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0: Bonjour, comment ça va bien ?
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0: Mais oui, tout simplement entre nous. Ravi de vous retrouver en ce vendredi, on n'a jamais été aussi proche du week-end. Donc tout va bien, il va faire beau, ce sera respirable, les températures légèrement au-dessus des normales de saison, parce qu'on va atteindre les 27-28 hein, demain et dimanche. Ah, c'est déjà pas mal d'ailleurs hein, pour cet après-midi. Alors ce matin, bon, c'est un peu comme hier d'ailleurs. Hein. On a 13 degrés, tiens par exemple à la chapelle Montabourlet. Mais ça va monter jusqu'à 25-26 dans l'après-midi avec du soleil. Donc, et ce temps sec qui va se maintenir encore, nous dit Météo France, au moins pendant au moins 8 jours. Mais plus même si affinité. Voilà. 2h30 ensemble, je l'espère en tout cas, sur les 96.1, avec des invités. La chronique ornithologique, ça c'est le nouveau rendez-vous du vendredi à 8h05 avec Christian. Christian qui s'intéresse à la nature, puisqu'il nous emmène dans le jardin dans un premier temps. Ce sera une dizaine de minutes à peu près avec Michel. Voilà, on va parler de plantation. M'ont-ils glissé ? Autre rendez-vous, on ira à Bourgnac avec Pascal Martial qui nous rejoindra en studio tout à l'heure à 8h20. Bourgnac qui s'anime avec un forum ce week-end consacré aux arts et à la culture, précisément demain. Donc on aura toutes les informations sur ces rendez-vous autour de l'écriture, autour du livre, autour de la musique, autour de concerts, d'expositions, de photos. Bref, le forum des arts et de la culture, c'est à Bourgnac et on en parle sur Liberté FM à 8h20. Clément sera là aussi, ça c'est la chronique cinéma, ce sera aux alentours de 8h15. Les sorties justement, on peut aller au cinéma, mais aussi quelques propositions grâce à Cyril dans quelques minutes. Ouais, tout à l'heure, ce sera à 7h15, 7h20, parce que à 7h15, on parlera de télévision avec Thierry, et je vous parlerai les nostalgiques d'Hélène et les garçons. Figurez-vous qu'il y a une suite, il y a longtemps qu'on en parle, ça s'appellera Amis pour toujours. Eh oui, ça y est, des informations filtrées sur cette suite d'Hélène et les garçons. Sur quelle chaîne ça? On verra ça tout à l'heure, je vous en reparle. Ce sera à 7h15 sur Liberté FM. Qu'est-ce qu'on aura comme rendez-vous? Eva, incontournable, pour l'horoscope. L'éphéméride dans un instant de ce vendredi, l'éphéméride du sport avec Guillaume. On ira également pour une exposition, je vous parle de foot aussi, mais il y aura également une exposition à découvrir. On ira à la Latière, parce qu'on fait la fête aussi, c'est la foire à la Latière encore ce week-end. Alors c'est vrai que c'est pas la même ambiance, mais c'est toujours festif à la Latière, à Saint-Olé, qu'au printemps, hein, au 30 avril et 1er mai. Mais enfin bon, ça reste quand même sympathique. Il y a également un week-end dédié à la photo du côté de Champs-Sevinel, les rendez-vous dans les communes, enfin bref, on parle de vous sur Liberté FM. On parle de nous aussi ce matin, tiens, dans la Dordogne libre. Voilà, on va remercier Anthony Chaumette qui nous a fait un excellent sujet, forcément puisqu'il parle de moi, donc c'est très, très bien, mais surtout de toute l'équipe de Liberté FM dans un studio rénové et puis surtout pour nos 10 ans d'existence. Voilà. On a quoi, 10 ans et 2 mois? Ah ben ça compte. Voilà, 10 ans et 2 mois, donc précipitez-vous, il y a nos bobines en plus en photo. On est beaux, comme des sous-neufs, dans la Dordogne libre de ce vendredi. Merci d'être avec nous, tout de suite les titres de l'actualité. Et c'est parti pour 2h30 de musique et d'infos sur le 96.1.
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0: Oui, c'est moi. Avec tout d'abord une automobiliste de 81 ans éblouie à Azora par le soleil. Elle a fait des tonneaux. Un début d'incendie dans une école. Cela s'est passé du côté de Nantia. Dans l'actualité également, un conducteur de sidecar blessé à Saint-Julien-de-Lampont après avoir percuté une glissière de sécurité.

0: Sécurité. La Dordogne mise sur les coopérations de soignants pour attirer de nouveaux médecins. Ce sera l'un des sujets du journal de 7h. Et puis la météo, donc du soleil en temps calme, sec et ensoleillé, jusqu'à 26 degrés à Montcarré dans le courant de l'après-midi, indique Météo France Agen.
1: Et nous sommes le 11 septembre aujourd'hui, nous fêtons les Adelphes et en ce 11 septembre, je pourrais vous parler de la première journée du premier championnat de France professionnel de football en 1932 ou d'une adolescente de 16 ans, Céline Dion, qui interprète une chanson pour la paix à l'occasion d'une grand-messe célébrée par le pape Jean-Paul II au Stade Olympique de Montréal en 1984. Déjà. Mais le 11 septembre est définitivement marqué par les attentats de 2001 aux États-Unis, une attaque coordonnée de 4 attentats suicides. À 8h46, un premier avion s'abat sur la tour nord du World Trade Center. Il percute l'immeuble à 750 km/h entre les étages 93 et 99. Tous les passagers sont tués sur le coup, sans compter les victimes à l'intérieur de la tour. À peine un quart d'heure plus tard, cette fois, devant toutes les caméras du monde, un second avion s'écrase à son tour contre la tour sud. À 9h37, un troisième avion s'écrase sur l'aile ouest du Pentagone, tuant les 59 personnes à bord et 125 militaires et personnels. À 10h03, le quatrième avion détourné s'écrase au sud-est de Pittsburgh, en Pennsylvanie, alors qu'il se dirigeait vers Washington. Les attentats du 11 septembre 2001 sont les attentats les plus meurtriers jamais perpétrés depuis le début de l'histoire, avec 2977 morts et 6291 blessés. L'attentat est rapidement attribué à l'organisation mondiale terroriste Al-Qaïda, notamment grâce au financement d'Oussama Ben Laden. Oussama Ben Laden, mort le 2 mai 2011 au Pakistan, tué par les forces spéciales américaines. La citation du jour est signée de Martin Luther King. La non-violence est une arme puissante et juste qui tranche sans blesser et en
0: Et voilà, merci. Sandra, les années 80, sur Liberté.

0: Bonjour Michel.
1: Bonjour Christian. Bonjour à toutes, bonjour à tous.
0: Alors, dans cette nouvelle chronique jardinage, on va quand même parler plantation des légumes d'hiver.
1: Eh bien, oui, on va essayer, c'est le moment. Bon, si on a réussi à avoir à remettre un peu de fraîcheur dans les sols,
0: ouais.
1: C'est le moment de planter les choux.
0: Ok. Et
1: alors là, on plante toutes sortes de choux. Hein.
0: Mm-hmm.
1: On plante les choux cabus, les choux de Milan, comme on dit, les choux fleurs.
0: Ok.
1: Alors, les choux fleurs, il y a vraiment plusieurs variétés.
0: Okay.
1: C'est-à-dire, si on pouvait trouver trois variétés qui s'étalent, parce qu'il y en a un qui va être bon cet hiver, d'autres sont sortis d'hiver, et d'autres carrément au mois de mars-avril. Quoi. Mais tout ça, on va le planter maintenant.
0: D'accord. Il y a une tradition du chou de Bruxelles ici, ou pas du tout?
1: Si, beaucoup on est chou de Bruxelles. Alors
0: d'accord.
1: On n'en parle pas parce que j'en ai pas.
0: D'accord.
1: Et même si c'est très bon. Hein, mais...
0: Oui, parce que là, la récolte s'étale quand même sur une période un peu plus longue.
1: Oui, oui, ben, oui, c'est le type même du chou. Quoi, qui
0: et
1: fait
0: oui.
1: qu'en grandissant, là, il y a des petits choux qui se mettent
0: sur
1: la tige. Là.
0: Alors,
1: tant qu'elle monte et grandit, ben, on aura des choux.
0: Voilà.
1: Alors, sur combien ça s'étale, moi, je n'ai pas bien remarqué, mais largement 2 mois. Quoi.
0: Oui, oui. Alors qu'un chou rouge ou un chou vert, bah, une fois qu'on a coupé la tête, c'est fini.
1: Ah ben, ça dépend.
0: Ah.
1: Oui, ça dépend. On peut couper la pomme, mais si c'est dans l'hiver ou au printemps, sur les feuilles en dessous de la pomme, là, il ressort des petites tiges qui vont fleurir.
0: D'accord.
1: Une fleur, quoi.
0: Très bien.
1: Et c'est très bon en mode de brocoli.
0: Ah, voilà.
1: Mais meilleur que le chou brocoli, quoi.
0: Ok.
1: Et tu laisses sur un pouce, là.
0: Ah, très bien.
1: Oui.
0: Donc, quand on a coupé la tête, il ne faut pas arracher le pied.
1: Non, s'il n'y a pas besoin. Alors,
0: okay.
1: Alors on coupe juste en dessous de la tête.
0: Mm-hmm. Très bien.
1: Et là, il va nous rester 5-6
0: ah, voilà.
1: feuilles, facile.
0: Ok.
1: Et là, il va remettre les repousses et les côtés. Alors, ils ne feront pas de pommes. Hein.
0: Oui.
1: Ça arrive qu'il va des petites pommes, mais bon,
0: d'accord.
1: On va s'occuper. Non, ils vont faire une fleur avec des jeunes feuilles, là.
0: Très bien.
1: Alors, après, on la casse... On la casse ou elle peut se casser facilement à la même plaque, là, tu vois.
0: Ah oui.
1: S'il faut la couper, c'est trop amer.
0: D'accord.
1: Donc, il y a vraiment le moment pour la prendre, mais ça, c'est au printemps. Hein.
0: Oui, bien
1: peut-être
0: sûr.
1: Peut-être on en reparlera. Là,
0: oui. Okay.
1: Et c'est extra comme brocoli, c'est même meilleur que le brocoli lui-même.
0: Bon, bah, parfait.
1: Oui, dans le temps, dans les fermes, là, les choux fourragés qu'on avait pour les bêtes, quoi.
0: Oui.
1: Mais au printemps, ça a monté à fleurs, là.
0: D'accord.
1: Et tout le monde consommait ça.
0: Très bien. Donc, on avait encore des légumes
1: au printemps. Même la maraîchère, là, moi, elle connaissait pas, elle savait pas.
0: Mm-hmm.
1: Et je lui ai dit ça, il faut le garder. Et elle s'est aperçue qu'elle vendait mieux ça que le vrai brocoli, quoi.
0: Très bien. D'accord.
1: Oui.
0: Une autre idée de plantation du moment?
1: Les semis du moment, on peut semer du navet, maintenant.
0: D'accord.
1: Bon, il est largement temps.
0: Ok. En pleine terre.
1: Oui, en pleine terre.
0: Okay.
1: On sème
0: d'accord.
1: ça.
0: Okay.
1: Les navets, beaucoup ont vu comment ça se fait. Quand tu sèmes ça, et puis c'est comme un radis, hein, mais et on n'éclaircit pas.
0: Oui.
1: Quoi. Donc, il faut semer une petite bande assez large quand même.
0: Très bien.
1: On va avoir du navet tout l'hiver, c'est quand même bon. Quoi.
0: Oui, c'est vrai.
1: Après, il y a autre chose, mais c'est peut-être légèrement tard, parce que là, le 11 septembre, c'est largement temps, mais si on est en automne doux, ça peut encore pousser, c'est de planter de la betterave rouge.
0: Ah oui.
1: Mais je dis bien planter, pas semer.
0: Oui.
1: Semer,
0: d'accord.
1: Non, on n'en parle plus, il y a longtemps.
0: Oui. Mm-hmm.
1: On peut planter, on trouve en jardinerie du plan, quoi.
0: Mm-hmm.
1: La
0: très bien.
1: Elle est grosse comme le pouce, là.
0: Ok.
1: Elle fait 1 cm de diamètre.
0: Parfait.
1: Et elle est dans une motte. Donc, si on ne casse pas la motte, là, si on plante ça bien délicatement, elle continue à pousser.
0: D'accord.
1: Et elle va pousser facilement jusqu'au 15 octobre, grossir.
0: Oui.
1: Au 15 octobre, voire fin octobre, si la météo le permet, quoi.
0: D'accord. Et puis, une fois que le légume est arrivé à maturité, on le coupe et on le conserve en cave.
1: Ben après, quand il grossit, à un moment donné, bon, avec le froid, elle va s'arrêter de grossir, mais elle aura une certaine grosseur.
0: Oui.
1: Et ça sera très bien, parce que tous les semis de betteraves n'ont pas réussi cet été. Hein.
0: Okay.
1: On sème ça au mois de juin, mais vu les températures et les manques d'eau, quoi. Beaucoup n'ont pas pu faire de plants dans les bonnes conditions.
0: Très bien. Et donc, bien sûr, quand on a planté tous ces légumes, bah, il faut les arroser pour que ça prenne.
1: Mais ça, l'arrosage, à chacun d'apprendre à maîtriser son arrosage.
0: Oui,
1: il faut connaître son sol.
0: Oui.
1: Voir comment réagit quand on y met de l'eau.
0: Oui.
1: Est-ce que l'eau reste bien? Est-ce qu'elle est bien absorbée? Est-ce qu'elle descend profondément ou pas? Alors, le mieux, c'est de gratter, hein, de prendre une petite serfouette et puis de faire un trou. Hein,
0: okay.
1: De regarder comment ça réagit.
0: Très bien, parfait.
1: Et par contre, si le sol est sec encore comme de la cendre, c'est pas la peine de planter quoi que ce soit. Hein.
0: Oui.
1: Il faut mouiller avant et que ce soit bien mouillé en dessous des racines. Quoi. Quand on va planter, il faut pas que la moitié des racines soient dans le sec. Hein.
0: Oui, très bien.
1: Ça marche pas.
0: Hein. Ok.
1: On dit toujours qu'il vaut mieux planter dans la boue que dans la poussière.
0: Ah, Voilà un bon conseil de jardinier.
1: Voilà.
0: Eh bien, merci beaucoup Michel, et à la semaine prochaine pour de nouveaux conseils.
1: Merci, au revoir.
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3: 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Un petit papillon de nuit à 6h45, tout pile. France Galles.

0: Envie de connaître l'horoscope de ce vendredi, Eva?
1: Bélier, des portes s'ouvrent avant même que vous ayez frappé.
2: Taureau, vous prenez une décision courageuse et vous savez que c'est la bonne.
3: Gémeaux, vous récoltez des compliments pour vos actions au travail.
4: Les cancers, votre bienveillance envers quelqu'un de stressé ce matin change le cours de sa journée.
5: Amis Lions, votre magnétisme est à son comble, vous attirez les bonnes personnes.
6: Vierge, vous allez boucler votre semaine avec une avance que vous n'espériez pas.
7: Les balances, une invitation de fin de journée vous réserve une surprise très agréable.
8: Scorpion, une vérité que vous pressentez depuis un moment est enfin confirmée.
9: Sagittaire, une nouvelle qui arrive par message en fin d'après-midi vous met sur un petit nuage.
10: Capricorne, un plaisir simple et inattendu illumine votre vendredi de façon inespérée.
11: Verseau, votre sens de l'humour détend votre entourage.
12: Et puis, les poissons, ce vendredi vous réserve exactement le genre de surprise que vous aimez.
0: Ah, on aime bien les surprises, ça tombe bien. Merci, Eva, qu'on retrouvera tout à l'heure. Guillaume, juste après ceci.
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15: C'est aujourd'hui le 11 septembre. Si vous le voulez bien, je vous propose un retour sur la carrière d'un très grand joueur de football allemand, Monsieur Franz Beckenbauer. Le cliché est beau pour l'histoire. Les roues-flaquettes de Geert Müller, à peine émoussées par cette belle finale de la Coupe du Monde 1974 face aux Pays-Bas, font ressortir les pommettes enjouées du bombardier ouest-allemand qui scrute le trophée du mondial bien posé entre le sélectionneur de la Mannschaft, Helmut Schön, et son capitaine, Franz Beckenbauer. Et c'est de ce dernier dont nous allons parler aujourd'hui. Car Franz a vu le jour un 11 septembre, celui de l'année 1945, en Bavière, à Munich. C'est au poste d'attaquant qu'il débute le football, assez cocasse pour un des plus grands défenseurs de l'histoire. Tout jeune, il est admiratif du TSV Munich, mais c'est bien parmi le club rival, le Bayern Munich, qu'il va connaître ses premières heures de footballeur professionnel au milieu des années 60. Il faut bien préciser qu'à cette époque, le club rouge et blanc n'est pas le club que l'on connaît aujourd'hui. Une seule fois champion d'Allemagne, et encore c'était lors de l'ancienne formule, avant la Seconde Guerre mondiale en 1932, et le club au milieu des années 60 remontait tout juste en première division de Bundesliga. Dans le club munichois, Beckenbauer va vite s'imposer dans le jeu, à l'attaque tout d'abord, mais au fur et à mesure des saisons, il descend de ligne en ligne pour vite se retrouver en charnière centrale. Mais attention, il n'est pas n'importe quel défenseur. Un homme de l'arrière, se retrouvant très souvent vers l'avant, il est le véritable dynamiteur de l'équipe. Que ce soit le Bayern, mais aussi l'équipe d'Allemagne, dont il va vite garnir les rangs durant plus d'une décennie. Redoutable défenseur central, et réinvente le rôle de libéro. Et sa vision de jeu, son efficacité défensive et sa justesse technique vont permettre des merveilles. S'il nous sera impossible en 2 minutes seulement de faire la litanie des titres glanés dans sa carrière par le Kaiser, comme il fut surnommé, rappelons tout de même ses 2 distinctions au Ballon d'Or en 1972 et en 1976. Champion du monde, champion d'Europe en sélection et en club, en tant que joueur, il passera très vite de l'autre côté de la ligne de touche, au milieu des années 80, avec quasiment autant de succès. Entraîneur de Munich et de l'Olympique de Marseille en 1990, le trophée de la Coupe du Monde sera une nouvelle fois bien posé à ses côtés, mais c'est lui désormais qui sera dans le rôle du sélectionneur et Lothar Matthäus, capitaine d'alors, sera son successeur de 1974. L'ancien joueur des Cosmos de New York et pigiste d'Hambourg deviendra président de son presque club de toujours, le Bayern. Il nous dira au revoir le 7 janvier 2024. Mais au final, ne dit-on pas qu'un Kaiser ne s'en va jamais, il se repose.
0: Oh, pas mal.
15: Allez, on se donne rendez-vous demain pour d'autres histoires d'un jour avec Mémoire Sport.
0: Et oui, oui, oui, vous serez là demain matin, bien sûr, et dimanche aussi, parfait. Dire Straits, avant le journal de 7h.

0: début de journée, vous êtes sur Liberté FM. Tout de suite, place à l'info. On poursuivra cette matinale avec le programme télé en compagnie de Thierry. Et Cyril me rejoindra pour quelques propositions de sortie. On s'organise pour ce week-end. Tout de suite, d'abord, place à l'info.
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0: Dans l'actualité ce matin, cet automobiliste de 81 ans ébloui par le soleil à Azera. Un début d'incendie dans l'école de Nantia. Et puis un conducteur de sidecar blessé après avoir percuté une glissière de sécurité à Saint-Julien-de-Lampont. La Dordogne mise sur les coopérations de soignants pour attirer de nouveaux médecins. Autre sujet de ce journal. Nous irons à Mérignac où l'installation illégale de gens du voyage excède les riverains. Et puis la météo, journée avec du soleil et des températures. Alors un petit peu fraîche ce matin, ça va grimper jusqu'à 26 cet après-midi. Bonjour. Hier, une femme de 81 ans circulait sur la route du viaduc à Azera lorsqu'elle a été éblouie par le soleil. Elle a alors perdu le contrôle de son véhicule et fait des tonneaux. Légèrement blessée, elle a été transportée au centre hospitalier du Jarec de Périgueux pour des examens de contrôle. Une dizaine de sapeurs-pompiers de Thiviers et d'Excideuil sont intervenus pour un départ de feu à l'école primaire de Nantia hier en fin de matinée. À l'arrivée des secours, les 20 enfants et 2 adultes étaient regroupés au point de rassemblement. Aucune victime n'est à signaler, le feu aurait été éteint avant. D'ailleurs, l'arrivée des secours. À Saint-Julien-de-Lampont, le conducteur d'un sidecar a eu un accident de la route. L'homme était seul sur son véhicule. Il roulait sur la départementale 50 à la mi-journée quand, pour une raison encore inexpliquée, il a perdu le contrôle de son sidecar. Selon les premiers éléments de l'enquête, l'homme a percuté une glissière de sécurité sur le bord de la route. Il est tombé de l'autre côté dans le fossé. Il a été transporté à l'hôpital de Sarlat pour des examens de contrôle. Des professionnels de santé invités à une conférence organisée à Périgueux par Sud-Ouest et TV7 ont présenté hier les premiers résultats d'un effort collectif pour attirer des praticiens dans les déserts médicaux. Une course contre la montre se joue sous nos yeux. La population de Dordogne vieillit, les besoins en termes de santé augmentent, a indiqué dès le départ de cette conférence le directeur de la délégation départementale de l'Agence régionale de santé de Dordogne, Didier Couteau. Il s'exprimait lors de cette conférence organisée par nos confrères de Sud Ouest et TV7 sur les solutions apportées à la désertification médicale. Offre de soins, la Dordogne se soigne, promettait la réunion qui a réuni de nombreux praticiens à une heure où ils sont en général dans leur cabinet. La situation reste préoccupante, a souligné Fanny Castagnède, vice-présidente de la santé du Grand Périgueux. 11% de la population périgourdine n'a pas déclaré de médecin traitant, ce qui contribue à saturer les urgences. Le mal est profond, mais les différents témoins qui ont pris la parole au cours de 2 tables rondes croient percevoir les prémices de la guérison. Le département de la Dordogne propose des accompagnements concrets à l'installation de médecins. Frédéric Delmarès, le vice-président en charge de la santé, l'a d'ailleurs souligné. On attirera des praticiens si on leur apporte des solutions de logement, des places en crèche, du travail pour leurs conjoints, a-t-il déclaré. L'élu du Bergeracois voit un signe positif dans l'arrivée prochaine de 18 médecins juniors en Dordogne. À nous de créer des conditions d'accueil pour qu'ils restent une fois leur cursus universitaire terminé, a-t-il poursuivi. Des aides financières incitent à installer dans les zones les plus fragiles, selon le zonage de l'Agence régionale de santé, 10 000 euros pour une première installation et des forfaits majorés, a poursuivi Delphine Camblan, la directrice de la Caisse primaire d'assurance maladie de Dordogne. Mais les médecins généralistes peuvent aussi compter sur un accompagnement humain grâce aux assistants médicaux et aux infirmiers libéraux pouvant se former à la pratique avancée pour assurer une partie de la charge médicale. Ils peuvent faire équipe. Et puis l'autre table ronde a présenté un exemple concret de binôme entre un médecin et une infirmière en pratique également avancée. Confirmation d'ailleurs par Roland Moulinier, le maire de la Bachellerie, qui a réalisé une maison de santé pluridisciplinaire. Lui-même médecin, il n'a pas hésité à faire appel à ses contacts. 17 praticiens médicaux et paramédicaux l'ont rejoint. Même réflexion à l'échelle d'un hôpital. La directrice de la clinique du parc à Périgueux raconte pourquoi son établissement va s'installer en périphérie de la ville, à proximité de l'autoroute, sur le site de Créa-Vallée, pour résister à la fuite des patients vers les grandes agglomérations à cause de délais trop importants. La clinique du parc va créer des complémentarités médicales. Le diagnostic est posé, les résultats devront être rapides pour prendre en charge des patients qui, au regard de la courbe démographique, ne feront qu'augmenter dans les prochaines années. Un mot de sport avant d'aller en Gironde, avec la tour Mareuil, Verteillac et Mussidan, Saint-Médard, qui accueille une équipe de niveau inférieur ce dimanche à Coupe de France. C'est le troisième tour. Recevoir une équipe au niveau inférieur comme le faire ce dimanche Mussidan à 15h, Saint-Médard, hein, départemental 1, face au Lot-et-Garonnais de Castillonnès-Cahuzac, départemental 2, et la tour Mareuil Verteillac en régional 3 contre Nersac de division 1. Alors au départ, cela a tout du tirage cadeau, comme le surnomme Guillaume Bardou, l'entraîneur mareuillais, mais ce n'est pas le cas du tout. C'est plutôt un cadeau empoisonné, reprend-il. Parce que si Castillonnès-Cahuzac n'a pas encore réussi d'exploit, en ayant tout de même déjà éliminé deux équipes de Dordogne, Nersac paraît d'un autre calibre pour justement cette équipe périgourdine. Autour précédent, les Charentais ont sorti les Girondins de Mascaret. Une bonne raison de se méfier face à cette rencontre. Et à 45 km de Mareuil, les banlieusards angoumoisins n'auront pas un long déplacement à faire. Dimanche dernier, après deux tours de coupe bien gérés, le FC LTMV s'est pris les pieds dans le tapis de Puymoyen lors de la première journée de Régional 3. Ils ont eu du mal à se maintenir la saison dernière, mais ce n'est plus la même équipe et ils jouent sur un petit terrain sur lequel ils adaptent bien leur jeu. Cette fois, les Mareuillais auront l'avantage du terrain, mais pour le troisième tour de Coupe de France du club, depuis que TSMB et Pays de Mareuil ont fusionné, ils n'auront pas le droit de se rater, surtout après le bon recrutement mené lors de l'intersaison, rendu nécessaire pour étoffer le groupe senior avec la montée de la réserve en D1. La rencontre dimanche, 15h. À Mérignac, à présent, arrivé dans l'été, les voyageurs se sont installés dans le quartier du Chemin Long et des riverains se plaignent des nuisances occasionnées. Seul un mince rideau de ronces et d'arbres les sépare depuis cet été. À Mérignac, des caravanes de gens du voyage se sont installées à quelques mètres des premières maisons d'un lotissement et d'une zone d'activité. Sur ce terrain privé, les branchements sauvages et les déchets qui s'accumulent perturbent le quotidien des habitants excédés par ce voisinage. Le nombre de caravanes varie, mais certains jours on en compte plus de 200. Des câbles qui alimentent les caravanes en eau et électricité traversent la réserve foncière et serpentent le long des trottoirs près des maisons. Une installation de fortune qui fait craindre des accidents domestiques, mais également des incendies. Sous les fenêtres des pavillons, l'apparition de dépôts sauvages use les nerfs. Près de l'entrée du lotissement, les poubelles s'accumulent dans la benne et à même le sol. Un chariot de supermarché est même abandonné là, dans un fossé. La clôture d'un petit parc boisé qui appartient au lotissement a été dégradée. Depuis plusieurs mois, les nuits sont courtes. Pour les riverains de l'impasse des Clarines, ce n'est pas une nuisance isolée qui pose problème, mais sa répétition et sa durée. Après des semaines d'attente, l'impuissance accentue le ras-le-bol et le sentiment d'abandon qui domine désormais. Le terrain étant une réserve foncière pour l'instant inutilisée, les riverains redoutent que le site attire de nouveaux campements. Dans l'actualité encore, avant de parler météo dans un instant, un homme a été interpellé à Paris après avoir lancé un cocktail Molotov en direction de l'ambassade des États-Unis, qui est située à proximité de la place de la Concorde. Le conducteur de la voiture qui a renversé plusieurs personnes au niveau de la Porte Dorée à Paris, faisant plusieurs blessés, était positif à la méthamphétamine. Et puis une humoriste normande poursuivie pour outrage après la diffusion d'une vidéo créée par l'intelligence artificielle mettant en scène Emmanuel Macron sur une guillotine a été relaxée.
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0: Un temps calme et sec aujourd'hui sur l'ensemble de la Dordogne, avec des températures alors qui sont un petit peu fraîches ce matin, 13 degrés à la Gontrie-Boulounex, mais le mercure grimpera jusqu'à 25 à Festalin. On attend 26 même dans la vallée de la Dordogne. Ce temps sec et même de plus en plus chaud va s'installer pour le week-end, nous promet Météo France.
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0: 254e jour de 2026. Bonne fête aux Adelphes ainsi qu'aux Vinciane aujourd'hui. C'est un prénom autrefois utilisé. Les Hyacinthes également étaient fêtés le 11 septembre. Le soleil va se lever à 7h21 et il se couchera à 20h12. Et puis à la Saint-Hyacinthe, on peut semer sans crainte. Voilà qui va faire plaisir à notre jardinier Michel que vous retrouverez tout à l'heure à 9h moins le quart.
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0: Belle journée à vous en ce vendredi. On va parler avec Thierry de télévision dans un instant. Et pour les nostalgiques d'Hélène et les garçons, la suite tant attendue sur une chaîne de la TNT. Je vous en parle dans quelques instants. Et puis Cyril avec des sorties pour cette fin de semaine.

0: rendez-vous télé de ce vendredi tout de suite, hein, Thierry. Bonjour.
1: Bonjour au programme de votre soirée télé de ce vendredi 11 septembre sur TF1. Qui sera le plus nul? Divertissement présenté par Camille Combal. Sur France 3, la carte au trésor. Divertissement présenté par Stéphane Bern. Façonné par l'eau depuis près de 1000 ans, le territoire singulier de la Dombe dans le département de l'Ain dévoile une nature exceptionnelle. Sur France 2, à l'instinct, série. Sur France 5, Un homme qui me plaît, film réalisé par Claude Lelouch. Sur M6, Le jardinier, film avec Jean-Claude Van Damme et Michael Youn. Un haut fonctionnaire mêlé à un secret d'État découvre son nom sur une liste de personnes à abattre. Pour sauver sa peau et celle de sa famille, il demande l'aide de son jardinier. Sur TMC, Wonder Woman 1984, film avec Gal Gadot. Et puis sur TFX, Sentinelle, film avec Jonathan Cohen. François Sentinelle mène une double vie. Le jour, il est le flic le plus médiatique de l'île de La Réunion. Mais hors des heures de service, Sentinelle a un autre métier, chanteur de charme. Très belle soirée télé à tous.
0: Merci, à tout à l'heure. Le retour de la bande d'Hélène et les garçons serait imminent, comme précédemment annoncé par Jean-Luc Azoulay, le créateur de l'univers AB Productions. La série Les Mystères de l'Amour va bientôt avoir une suite. Il y a quelques mois, ce dernier a en effet lâché des informations au sujet de ce projet de retour très attendu par les fans. Jean-Luc Azoulay a révélé que cette nouvelle série va s'appeler Amis pour toujours. Le papa de la fresque depuis ses débuts, il y a 35 ans, a également indiqué à Ciné Télé Revue que les comédiens étaient prêts à repartir. Il a ajouté que le public peut s'attendre à des petites nouveautés, notamment avec le départ de certains acteurs, mais l'arrivée de personnages encore jamais vus. Sur les réseaux sociaux, une première photo du casting a également été dévoilée. On y voyait les stars de la franchise, avec bien sûr Hélène Rollès, ainsi que ses petits camarades Sébastien Roch, Laure Guilbert, Cathy Andrieux, Tom Schaltz, Laïli Maignan, Carole de Chantre, Patrick Puydebois ou encore David Proulx. Toujours sur les réseaux, Jean-Luc Azoulay a posté une seconde fois cette même image, mais avec Elsa Esnou, ajoutée au milieu à côté d'Hélène Rollès, grâce à un montage. L'actrice et chanteuse également republié ce cliché. Cela indique qu'elle fait bel et bien partie de la distribution de cette suite d'Hélène et les garçons amis pour toujours. Jusqu'ici, aucune annonce officielle n'avait été faite par rapport à sa réapparition dans la nouvelle fiction. En revanche, on s'est savait que Elsa Esnou allait devenir la star de sa propre série Elsa in LA. Il semblerait donc que la principale intéressée sera sur tous les fronts. Cependant, une inconnue subsiste encore pour le moment. Où sera diffusée Amis pour toujours? Selon certaines rumeurs, la série serait disponible sur la plateforme de Jean-Luc Azoulay. Patience, on connaîtra bientôt le fin mot de cette histoire et donc éventuellement pour tous les nostalgiques trentenaires quadra, la suite d'Hélène et les garçons.
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1: Bonjour à tous, c'est Cyril. On se retrouve pour vos idées de sorties. Vendredi 11 septembre à Ribérac, à l'espace culturel André Malraux, c'est le loto du car football à 20h45. Il est animé par Alain. 2000 euros de cartes cadeaux valables dans toute la France sont à gagner. Sur place, buvette, sandwich, gâteau. Vendredi 11 septembre, un second loto vous est proposé à Ménesplay à 20h45 à la salle des fêtes. C'est animé par le club de foot. Loto spécial bon d'achat avec 250 euros, 100 euros, 80, 60, 50, 40, 30, 25 et 20 euros. Il y aura le jeu du bar in tombola, le jeu du bingo, le loto perso. Vendredi 11 septembre à Vanxin, marché des producteurs gourmands. Ça sera la dernière édition de cette année, il commencera à partir de 18h30. Vous retrouverez des produits locaux, des plats gourmands avec une ambiance musicale et il y aura une tombola avec de nombreux jeux à gagner. Vendredi 11 septembre à 20h45 à Saint-André-de-Double dans la salle des fêtes, Eulalie en scène présente le week-end des parents. C'est une pièce de théâtre, l'entrée est à 8 euros, sur place, bar et pâtisserie. Samedi 12 septembre à Pillac, la Sardinada. Ça se passera dans la cour de l'école. Le menu est à 17 euros, boissons non comprises, apéritifs offerts et 10 euros pour les moins de 12 ans. Les bénéfices seront reversés à l'association de sauvegarde de l'église et du patrimoine de Pillac. Vous pouvez réserver au 06 62 72 57 45 ou au 06 28 04 89 86. Dimanche 13 septembre à 16h, la mairie de Saint-Romain et l'association Note d'Espoir présentent Kadisha. C'est un ensemble vocal et musical dirigé par Bachir Chami. Chant sacré d'Orient et d'Occident. Ça se passera à l'église de Saint-Romain. L'entrée est à 12 euros et c'est gratuit pour les moins de 12 ans. Il n'y a pas de réservation et pour plus d'informations, mairie.saintromain@wanadoo.fr. Dimanche 13 septembre à 14h30 à Massignac, dans la salle au-dessus du magasin Spar, l'association Les Amis du Pain vous propose un méga loto. C'est 10 euros par personne pour les cartons à volonté et il sera animé par Lionel. Au total, 3000 euros de lots et de cartes cadeaux sont à gagner. Sur place, il y aura le maxi bingo, le jeu du bar, le loto bonus, vente de sandwich, hot dog, frites, kebab, burgers et pâtisseries. Dimanche 13 septembre à Saint-Méard-de-Dronne, marché des producteurs avec vente de produits locaux. Ce mois-ci, un plat vous sera proposé, c'est du gratin de confit de canard. Vous pouvez réserver au 05 53 90 07 94. Dimanche 13 septembre à Bourdeil, vide-grenier de 9h à 17h. C'est 2 euros le mètre linéaire. Sur place, buvette et restauration, vous pouvez réserver par SMS au 06 33 13 65 53. La saison 2026-2027 reprend chez Josy Danse avec la reprise des cours le lundi 14. Tous les lundis soirs, répétition à Saint-Michel-de-Rivière. Tous les mardis et mercredis soirs au gymnase de La Roche-Chalais. Et tous les jeudis soirs à Saint-Olé. Pour plus d'informations, vous pouvez contacter Josy Danse au 06 80 53 90 42 ou au 06 78 29 44 23. Voilà, c'était vos idées de sortie. Vous pouvez retrouver le détail de toutes ces manifestations sur le site internet de Liberté FM ou sur notre page Facebook. Si vous aussi vous organisez une animation et que vous souhaitez en faire la promotion sur Liberté FM, n'hésitez pas à nous envoyer un mail à contact@libertefm.fr. Quant à moi, je vous dis à très vite.
2: Merci Cyril, qu'on retrouve dans la Dordogne libre de ce matin en photo, puisque grâce à Anthony Chaumette, auteur de l'article, la Dordogne libre est à l'honneur à l'occasion de ses 10 ans. Au cœur de la forêt de la Double, à 5 km de Saint-Olé, puis Mangou, les deux foires de la Latière, le 30 avril et 1er mai, puis le second rendez-vous avec ce samedi de septembre, font partie du patrimoine et célèbrent toujours avec le même esprit festif le monde agricole et ses traditions. Demain, on pourra ainsi dès 7h partager le casse-croûte avec les compagnons de la Double. À 9h, les juges ouvriront la foire primée, vaches présélectionnées défileront avec l'espoir de leurs propriétaires de les trouver sur les podiums officiels vers midi. Demain, toute la journée, sur les 8 hectares de cette clairière, producteurs et artisans locaux, démonstration de matériel ancien, moutons, chiens de race, vente de volailles, canetons, cailles, pintades et autres poules pondeuses ou d'ornement seront de la partie. En lisière de la forêt, Stéphane Allemand d'Échourgnac présentera les techniques d'un élevage sûr et de qualité. On pourra suivre et voir à l'œuvre Thérèse Kohler, la bergère sans terre aux 500 brebis, avec ses chiens gardiens de troupeaux. Cette année à 10h, et en présence de tous les élus communautaires, on aura même le droit d'assister à la présentation de la demande d'extension de la zone pastorale. Je vous en parlais dans la semaine. Hein. Un projet territorial d'envergure mené en partenariat avec la Chambre d'agriculture de la Dordogne afin de valoriser et préserver les terres du secteur, de limiter le risque d'incendie et d'accompagner les différents élevages dans leur adaptation au changement climatique. À la foire d'automne, les chineurs ne sont pas oubliés avec le vide-grenier. Demain, une randonnée accompagnée de 9 km partira en forêt à 9h moins le quart. Les restaurants dans les halles typiques de la Double seront comme toujours pris d'assaut à la mi-journée. Jambon et agneau à la broche et truites de pisciculteurs locaux sont souvent au menu. L'entrée de cette foire est gratuite.
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2: Un peu de musique et puis après, ce sera l'heure du journal.

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1: Adé, tout savoir. Il est 7h30, et ça vous le savez maintenant.
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1: Bienvenue, voici votre journal où on va parler d'argent dans quelques instants. Vous l'avez peut-être reçu si vous êtes propriétaire. La taxe foncière, les taux, on peut bouger, mais il y a des hausses assez conséquentes. On voit ça après les premiers titres qui concernent les faits divers à Azora, Nantia et Saint-Julien-de-Lampont. Nous changerons de département pour évoquer en Charente une exposition photo des clichés de Robert Doisneau, méconnu et exposé bientôt chez Rémi Martin. Enfin, la météo avec un temps sec sur l'ensemble du département aujourd'hui. Bonjour, hier matin, une femme de 81 ans circulait sur la route du viaduc à Azora lorsqu'elle a été éblouie par le soleil. Elle a alors perdu le contrôle de son véhicule et fait plusieurs tonneaux. Légèrement blessée, elle a été transportée au centre hospitalier du Jarrick de Périgueux pour des examens de contrôle. Une dizaine de sapeurs-pompiers de Thiviers et d'Excideuil sont intervenus pour un départ de feu à l'école primaire de Nantia hier en fin de matinée. À l'arrivée des secours, la vingtaine d'enfants et deux adultes étaient regroupés au point de rassemblement. Aucune victime n'est signalée. Le feu avait même été éteint avant l'arrivée des secours. Le conducteur d'un sidecar a eu un accident de la route hier à Saint-Julien-de-Lampont. L'homme était seul sur son véhicule. Il roulait sur la départementale 50 à la mi-journée quand, pour une raison encore inexpliquée, il a perdu le contrôle de son sidecar. Selon les premiers éléments de l'enquête, l'homme a percuté une glissière de sécurité sur le bord de la route. Il est tombé de l'autre côté dans le fossé. Il a été transporté à l'hôpital Leclerc de Sarlat pour des examens de contrôle. Les propriétaires de près de 8 communes sur 10 dans notre région n'observeront pas de différence importante sur leur feuille d'imposition en cette rentrée. Hormis la revalorisation nationale des valeurs locatives s'imposant à tous les foyers imposés, rares sont les élus des mairies ou ceux des intercommunalités à avoir voté une augmentation de leur taux de fiscalité directe locale. Une stabilité relativement habituelle au lendemain des municipales, période d'observation ou de réalisation d'audits budgétaires pour les nouvelles équipes récemment installées. Et lorsque les taux des taxes foncières augmentent, la hausse dépasse rarement les 2 points de pourcentage. À travers un moteur de recherche, de nouveaux taux des taxes sur le foncier bâti ont été mis à jour. Dans la zone de notre région, par exemple, donc Nouvelle-Aquitaine, seules 120 communes parmi plus de 3000 affichent une hausse des impôts locaux supérieure à 5% entre 2025 et 2026. Le record étant atteint en Gironde par la commune de Biganos sur le bassin d'Arcachon, plus 33% pour les propriétaires fonciers. Une augmentation représentant 300 euros en moyenne par foyer, selon les indications fournies en conseil municipal au printemps dernier par le maire de Biganos, Bruno Lafont. D'autres hausses significatives sont relevées en Gironde, plus 20% à Izon ou 18% à Montségur, avec des hausses similaires des taux communaux et intercommunaux. Inversement, les baisses des taux demeurent rares. Une quinzaine de communes cette année, comme Parampuire, mais aussi Sarlat, moins de 1%. On notera que le projet gouvernemental de réforme des valeurs locatives cadastrales des locaux d'habitation qui servent de base au calcul de la taxe foncière ou de la taxe d'habitation sur les résidences secondaires a de nouveau été reporté, le soin ayant été laissé aux collectivités locales d'agir sur demande auprès des services fiscaux pour réévaluer la valeur des biens sur leur territoire sans mécanisme automatique et imposé à l'échelle nationale. Un sujet sensible dont devra s'emparer le gouvernement une fois la prochaine élection présidentielle.

0: passé. Dans l'actualité sportive à présent, du foot évoqué, a priori pour leur entrée en lice en Coupe de France, Trélissac et Boulazac n'ont pas de quoi se faire des cheveux chez les adversaires évoluant 4 divisions en dessous d'eux. S'il aurait préféré jouer le samedi soir, comme le fait généralement Carbon Blanc, le technicien évite un autre recueil. On ne saura qu'après si c'était un bon tirage, indique Mohamed Aki, l'entraîneur du TFC. Le club de banlieue bordelaise évoluant sur une pelouse synthétique comme Cestas samedi dernier. En championnat, on évite un terrain aléatoire sur lequel on aurait pu blesser les joueurs, dit-il. Là, au contraire, le technicien pourrait en profiter pour faire tourner tout en relançant des éléments revenant de blessures comme Aledine Mouldi ou encore Wilfried Banajaba, Aftik Dadjian ou même Younes Elmaï. En restant méfiant chez une équipe qui, au tour précédent, a éliminé Martignas IAC de Régional 3 sur son terrain, faudra respecter et jouer à fond pour passer. Car si on sous-estime l'adversaire, évidemment l'équipe risque de se faire surprendre. Même avertissement pour Boulazac, qui à Sainte-Féréole voudra surtout se lancer après 2 défaites en championnat. Ceci le samedi soir sur une pelouse naturelle par contre. En face, il y a une formation corrézienne qui, au premier tour, a curieusement éliminé Atur, club de la commune déléguée de Boulazac, île Manoir. Nous voici à présent en, je pourrais dire Gironde, parce qu'on va parler de raisins. Mais non, nous sommes en Charente. Le célèbre photographe Doineau a promené son réflexe au pays du cognac. Le photographe est une espèce de chiffonnier du temps perdu, avait-il déclaré à la fin de sa carrière, après avoir réalisé plus de 450 000 clichés. Robert Doineau, qui nous a quittés en 1994, demeure le plus célèbre des photographes dits humanistes. Il a ainsi saisi l'âme de Paris et de sa banlieue comme personne, mais son réalisme poétique s'exprimait aussi en province et notamment dans la région. En 1961, il promenait son appareil photographique au pays du cognac. Le reportage avait été commandé par le négociant André Renault, le patron de la maison Rémy Martin. Il illustra un ouvrage publicitaire de grande classe dont la rédaction avait été confiée à la poétesse Louise de Villemorin, figure de la vie mondaine et littéraire. Le livre, publié en 1962 chez Desfossés Néogravures, est aujourd'hui quasiment introuvable. Il fait le bonheur des collectionneurs. Les clichés de Robert Doineau dans les vignes, à la distillerie et dans les chais sont restés méconnus. Certes, des tirages furent un temps accrochés chez le négociant dans des salons de réception du siège social à Cognac, mais il fallait être invité pour en admirer 2 ou 3, guère plus. Seuls quelques privilégiés ont vu la totalité des images. 65 ans après la réalisation du reportage photo, 65 photographies méconnues de Doineau vont faire l'objet d'une exposition exceptionnelle à voir à partir du 18 septembre et jusqu'à l'été 2027, 20 rue de la Société Vinicole à Cognac. Cette exposition s'intitule « Robert Doineau et Rémy Martin, regard sur le cognac ». À l'occasion du bicentenaire de la photographie, cette exposition offre une magnifique occasion de valoriser le territoire du cognac, à consommer avec modération hein, quand il s'agit de l'alcool, les femmes et les hommes qui aussi façonnent ce secteur de cognac et font rayonner cette liqueur en France, mais aussi à l'étranger. Ce rendez-vous et cette exposition payante, hein, attention, donc de Robert Doineau et Rémy Martin, regard sur le cognac pendant plus de 6 mois, hein, jusqu'au 19 septembre 2027 à Cognac. Et donc je le rappelle, hein, l'abus d'alcool est dangereux pour la santé, à consommer avec modération. Un homme a été interpellé à Paris après avoir lancé un cocktail Molotov en direction de l'ambassade des États-Unis qui est située à proximité de la place de la Concorde. La France métropolitaine compte encore 64 000 personnes qui sont privées d'eau du robinet. en raison de la sécheresse de cet été, selon la ministre de la Transition écologique, Monique Barbu. À Toulouse, l'homme qui a menacé de décapiter une enseignante a été condamné hier à 6 mois de prison ferme avec incarcération immédiate, une peine plus lourde que les réquisitions.
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0: Avec du soleil et un temps sec, toujours cette sécheresse aussi hein, sur notre département. Côté température, 14 degrés à Mincignac ce matin. On ira jusqu'à 25 à Saint-Olé, 26 dans la vallée de la Dordogne. Il fera beau demain, ce temps sec de toute façon que nous avons devrait durer au moins une huitaine de jours, indique Météo France. Les températures demain devraient gagner encore 2-3 degrés, hein, 27 à 28 degrés. Chaude journée, on devrait frôler dimanche les 30 degrés sur le département. Et puis en début de semaine prochaine, ce sera encore chaud sur la Dordogne et ce temps sec donc qui va perdurer. On ne parle pas de canicule, on ne parle pas de vagues de chaleur, mais il va faire chaud pour la période.
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0: 7h41, Thierry pour l'éphéméride. Bonne journée à toutes et à tous.
2: Et nous sommes le 11 septembre aujourd'hui, nous fêtons les Adelphes. Et en ce 11 septembre, je pourrais vous parler de la première journée du premier championnat de France professionnel de football en 1932 ou d'une adolescente de 16 ans, Céline Dion, qui interprète une chanson pour la paix à l'occasion d'une grand-messe célébrée par le pape Jean-Paul II au Stade Olympique de Montréal en 1984. Mais le 11 septembre est définitivement marqué par les attentats de 2001 aux États-Unis, une attaque coordonnée de 4 attentats suisses. À 8h46, un premier avion s'abat sur la tour nord du World Trade Center. Il percute l'immeuble à 750 km/h entre les étages 93 et 99. Tous les passagers sont tués sur le coup, sans compter les victimes à l'intérieur de la tour. À peine un quart d'heure plus tard, cette fois, devant toutes les caméras du monde, un second avion s'écrase à son tour contre la tour sud. À 9h37, un troisième avion s'écrase sur l'aile ouest du Pentagone, tuant les 59 personnes à bord et 125 militaires et personnels. À 10h03, le quatrième avion détourné s'écrase au sud-est de Pittsburgh, en Pennsylvanie, alors qu'il se dirigeait vers Washington. Les attentats du 11 septembre 2001 sont les attentats les plus meurtriers jamais perpétrés depuis le début de l'histoire, avec 2977 morts et 6291 blessés. L'attentat est rapidement attribué à l'organisation mondiale terroriste Al-Qaïda, notamment grâce au financement d'Oussama Ben Laden. Oussama Ben Laden, mort le 2 mai 2011 au Pakistan, tué par les forces spéciales américaines. La citation du jour est signée de Martin Luther King. La non-violence est une arme puissante et juste qui tranche sans blesser et en
0: Merci beaucoup. Un peu de musique, téléphone.

Voilà, petit clin d'œil à New York. Quelques rendez-vous aujourd'hui, en ce vendredi, avec le festival de campagne organisé par l'association Le Fil Vert à Saint-Aquilin. Ouverture du site à partir de 18h, exposants, artisans et animations. Et des concerts vous seront proposés, l'entrée à prix libre et camping gratuit vous sont proposés donc à Saint-Aquilin. Avant, c'est un marché de producteurs locaux suivi d'un marché gourmand, c'est à 18h30 sur la place de la mairie. À Saint-André-de-Double, Eulalie en Seine et l'association Terre de Double proposent le week-end des parents. C'est une pièce en deux actes de Pascal Guillernaud, c'est à 20h30 et c'est à la salle des fêtes. Autre rendez-vous à Périgueux, nouvelle soirée de présentation de rentrée de l'association des éditeurs de Nouvelle-Aquitaine, en partenariat avec la médiathèque Fanlac, qui se tiendra à partir de 18h30, donc à la médiathèque de Périgueux. 11 éditeurs et éditrices viendront présenter leurs titres phares de la rentrée et leurs dernières sorties. Ces rencontres sont ouvertes au grand public ainsi qu'aux professionnels du livre. Parmi les autres rendez-vous à Bergerac, le Café Queer propose un temps d'échange à partir de 18h au Café La Manoc à la Traverse, boulevard Centrailles. C'est gratuit. À Thiviers, une collecte de sang aujourd'hui à la salle municipale du parc de 15h à 18h30. À Coulounier-Chamiers, le service culturel inaugure l'exposition de techniques mixtes, gravures et verres émaillés d'Isa Slivens et Roselyne Blanc-Bessière. C'est au château des Isards, c'est gratuit. C'est à 18h30. À Marsac-sur-Lille, le centre commercial Au Shopping accueille la deuxième édition du Salon littéraire en partenariat avec Argument 24. De 10h à 18h dans la galerie du centre commercial. L'entrée est gratuite. À Périgueux, l'association des éditeurs, je vous le disais, de Nouvelle-Aquitaine propose ce salon du livre Pierre Fanlac. C'est avenue Georges Pompidou. Voilà, c'était la petite précision qui manquait si vous ne savez pas où est située la médiathèque Fanlac à Périgueux. Et puis à Villemblard, l'espace de vie sociale Soutien Partage Évasion organise une soirée dédiée au jeu. C'est à l'espace du Buguet. C'est à 18h et c'est gratuit. À Marsac-sur-l'Île, vernissage de l'exposition des artistes Marcel Calex et Nicole Laval au Diapason. Le rendez-vous est à 18h et l'exposition à voir jusqu'au 29 octobre. À Périgueux, un atelier couture à 14h à l'espace L'Ostalet situé rue Wilson. Un atelier senior à Saint-Médard-de-Mussidan, les mécanismes du sommeil à 14h30 à la salle des associations. Et puis enfin à Mussidan, bébé lecteur, c'est pour les enfants de moins de 3 ans. Rendez-vous de 10h à 11h à la médiathèque et ce rendez-vous est gratuit.

0: Alain Souchon et ses fils, Ours et Alain Souchon, Pierre Souchon, donc, pour cette reprise de S'asseoir par terre. Elle est au micro pour l'horoscope. Eva.
1: Bélier, des portes s'ouvrent avant même que vous ayez frappé.
2: Taureau, vous prenez une décision courageuse et vous savez que c'est la bonne.
3: Gémeaux, vous récoltez des compliments pour vos actions au travail.
4: Les cancers, votre bienveillance envers quelqu'un de stressé ce matin change le cours de sa journée.
5: Amélion, votre magnétisme est à son comble, vous attirez les bonnes personnes.
6: Vierge, vous allez boucler votre semaine avec une avance que vous n'espériez pas.
7: Les balances, une invitation de fin de journée vous réserve une surprise très agréable.
8: Scorpion, une vérité que vous pressentez depuis un moment est enfin confirmée.
9: Sagittaire, une nouvelle qui arrive par message en fin d'après-midi vous met sur un petit nuage.
10: Capricorne, un plaisir simple et inattendu illumine votre vendredi de façon inespérée.
11: Verseau, votre sens de l'humour détend votre entourage.
12: Et puis, les poissons, ce vendredi vous réserve exactement le genre de surprise que vous aimez.
0: On aime bien les surprises, à tout à l'heure. La pub. Et puis notre rendez-vous ornithologique du vendredi avec Christian et son invité.
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14: Bonjour Gilles.
15: Bonjour.
14: Ravi de vous retrouver pour notre rendez-vous ornithologique hebdomadaire dans les matinales de Liberté FM. La semaine dernière, nous faisions connaissance avec le minuscule troglodyte mignon. Aujourd'hui, changement de silhouette et de comportement. Vous allez nous présenter la bergeronnette grise.
15: Oui, alors la bergeronnette grise, Montacea alba de son nom latin, Wartnachtel en anglais. Alors c'est un petit oiseau de 19 cm, d'une envergure de 30 à 32 cm, et qui a une longévité de 14 ans et un poids de 19 à 27 grammes. Alors, comment le reconnaît-on? C'est un passereau de taille petite à moyenne, à longue queue, à longue patte, à doigts munis de longs doigts. C'est un oiseau de milieu herbacé ouvert, souvent proche de l'eau. L'essentiel de son activité est terrestre. La bergeronnette grise est un oiseau remarquable par sa silhouette, longue queue et aile courte et ses couleurs. Elle fait partie de ce que l'on appelait autrefois vulgairement les hoches-queues. Sa longue queue est en effet agitée de mouvements verticaux fréquents. Son plumage est entièrement noir et blanc et en nuances de gris. L'adulte nuptial a la tête noire et blanche, arrière de la calotte, nuque, arrière du cou, menton et gorge noire, front et côté de la tête et du cou blanc. Une bavette noire occupe la poitrine, en continuité avec le noir de la gorge. L'œil est sombre et le bec noir. Les ailes sont contrastées avec deux barres claires en milieu de l'aile. La queue est noire et bordée extérieurement de blanc. Le ventre est blanc. Les flancs sont lavés de gris moyen. Les pattes sont noires. Le dimorphisme sexuel est limité. La femelle a le noir moins que celui du mâle. Et la limite entre le noir de la tête et le gris du manteau est floue. Le vol de la bergeronnette grise est un vol très onduleux, alternant battements rapides des ailes courtes à la montée et repli des ailes à la descente. La silhouette et les cris typiques aident à l'identification de l'oiseau en vol. Les ailes relativement courtes n'autorisent pas de longues étapes migratoires. Lorsqu'elle est en chasse et que les insectes volants abondent, elle effectue des vols ascendants à leur poursuite avant de se laisser tomber à l'endroit où elle se trouvait initialement. Au sol, elle peut virevolter de droite à gauche, toujours pour attraper des proies mobiles. Avec sa silhouette fine, sa longue queue agitée et sa tête noire et blanche, la bergeronnette attire forcément l'attention dans le paysage urbain qu'elle fréquente systématiquement, surtout qu'elle n'est pas forcément farouche. La bergeronnette grise occupe une large gamme d'habitats ouverts, qu'ils soient secs ou milieux humides. En effet, sans être vraiment liée à l'eau, elle se trouve souvent à proximité de celle-ci. On peut d'ailleurs voir sa cousine, la bergeronnette des ruisseaux, par exemple, sous le pont à Bourdeil.
14: Okay.
15: Il y en a toujours là-bas.
14: D'accord.
15: La condition principale est que l'espace soit bien dégagé, avec un accès facile au sol où se passe l'essentiel de son activité. C'est pourquoi elle apprécie les milieux agricoles, les abords dégagés des plans d'eau, les pelouses urbaines, les terrains vagues industriels, la voirie, les décharges, etc. Une autre condition de sa présence, des sites pour sa nidification semi-cavernicole. Alors cavernicole, on pense toujours à la caverne, non, ça veut dire un trou,
14: okay.
15: Une loge, ouais. Voilà, hein, ouais. C'est pas une caverne. Avant que l'homme ne lui en procure en abondance, elle devait trouver essentiellement sa nourriture le long du réseau hydraulique dans les berges érodées, d'où probablement sa relation à l'eau, et ou dans le milieu rupestre. En intersaison, on peut la trouver sur tous milieux ouverts, jusque dans les endroits très désertiques, à la faveur des cultures irriguées ou arrosées, des bassins de lagunage et autres oasis, où elle peut trouver les insectes qui composent son régime. Ça nous amène à son alimentation. La bergeronnette grise est insectivore au sens large et se nourrit de toutes sortes de petits invertébrés dont la nature varie selon l'endroit où elle se nourrit. Les diptères sont toujours majoritaires dans son régime car naturellement abondant. Viennent ensuite les coléoptères. Elle use de trois méthodes pour se nourrir. Tout en marchant, elle repère les insectes au vol et les prélève. Elle peut faire de même à la surface de l'eau, sur la végétation flottante. À d'autres moments, elle court ou vole rapidement vers ses proies qu'elle prend à terre ou à faible hauteur. Elle peut enfin capturer des insectes en plein vol et sait même en saisir à la surface de l'eau en vol stationnaire. La saison de nidification de la bergeronnette grise s'étale d'avril à juillet, mais le calendrier varie selon la latitude. Sous des cieux tempérés, les couples ont le temps de mener à bien deux nichées, voire trois, ce qui n'est pas le cas pour les plus nordiques. Le mâle établit d'abord son territoire en chantant, depuis un perchoir exposé, comme le fait d'un toit, puis courtise une femelle. Plusieurs mâles peuvent se quereller pour la même femelle, mais c'est cette dernière qui a le dernier mot. Puis surviennent les accouplements, au bout de quelques jours de vie commune. La nidification suit sans délai. La bergeronnette grise fait son nid dans une anfractuosité, et ce dans des contextes très variés. Un toit, une poutre, une fissure, etc. La femelle pond 5 ou 6 œufs gris, bleus, tachetés de brun. L'incubation dure une quinzaine de jours, assurée majoritairement par la femelle. Les jeunes sont nourris par les deux adultes et quittent le nid au bout de 2 semaines. Pour terminer, sa protection ou les menaces sur l'espèce. La bergeronnette grise est une espèce commune à très commune sur la majorité de son aire. Elle s'est très bien adaptée à un environnement humain. En conséquence, elle n'est pas considérée comme menacée.
14: Très bien, on écoute tout.

0: Eh bien, merci beaucoup Gilles pour cette découverte de la bergeronnette grise. La semaine prochaine, notre rendez-vous ornithologique va nous conduire à la rencontre d'un oiseau assez étonnant, notamment par les endroits où il aime évoluer, le Ticodrome échelette. À la semaine prochaine. Au revoir.
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2: 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Tout de suite, c'est l'heure de l'info. Soyez les bienvenus si vous nous rejoignez en ce vendredi matin, il est 8h.
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0: Les titres de ce journal avec tout d'abord des faits divers sur les communes de Saint-Julien-de-Lompon, Azora ou encore Nantia. Dans l'actualité, nous changerons de département pour aller en Lot-et-Garonne. Et puis la météo, un temps sec aujourd'hui, ça va durer au moins encore 8 jours. Les températures sont un petit peu fraîches ce matin, mais ça va monter au-delà des 25 degrés, par exemple à Saint-Félix de Rayac et Mortemar pour l'après-midi. Bonjour. Hier, dans la matinée, une femme de 81 ans circulait sur la route du viaduc à Azora lorsqu'elle a été éblouie par le soleil. Elle a alors perdu le contrôle de son véhicule et fait plusieurs tonneaux. Légèrement blessée, elle a été transportée au centre hospitalier du Jarrig de Périgueux pour des examens de contrôle. Une dizaine de sapeurs-pompiers de Thiviers et d'Excideuil sont intervenus pour un départ de feu à l'école primaire de Nantia hier en fin de matinée. À l'arrivée des secours, la vingtaine d'enfants et les deux adultes étaient regroupés au point de rassemblement. Aucune victime n'était à signaler. Le feu avait même été éteint avant l'arrivée des secours. À Saint-Julien-de-Lompon, le conducteur d'un sidecar a eu un accident de la route hier matin. L'homme était seul sur son véhicule. Il roulait sur la départementale 50 à la mi-journée quand, pour une raison inexpliquée, il a perdu le contrôle de son sidecar. Selon les premiers éléments de l'enquête, l'homme a percuté une glissière de sécurité sur le bord de la route. Il est tombé de l'autre côté dans le fossé. Il a été transporté à l'hôpital Leclerc de Sarlat pour des examens de contrôle. Sarlat, mais pour une autre actualité, les journées du patrimoine. Il avait mis en valeur la Dordogne sur France 2 lors de l'étape du Tour de France entre Périgueux et Bergerac. Le 11 juillet dernier, l'écrivain et animateur d'émissions historiques Franck Ferrand revient dans le département, mais cette fois-ci en Périgord noir. Il donnera une conférence publique à l'occasion des Journées du patrimoine. Ce sera à Sarlat, place de la Liberté, le 19 septembre. La ville dévoilera prochainement le programme des animations. Pour l'heure, la traditionnelle nuit du patrimoine, le samedi à 21h, est annoncée avec un parcours illuminé à la bougie, et cela dans la cité médiévale. Dans l'actualité sportive maintenant, même poule, même dynamique, mais pas vraiment les mêmes données pour Sanilhac, Lille Mincignac Saint-Astier et Thenon Limera Fosmagne ce week-end. Si tous trois ont gagné leur premier match de championnat dans la poule G de Régional 3 et vont se déplacer en Limousin, les mieux lotis pour ce troisième tour de Coupe de France semblent être les Sanilhacois. Car à Neuvic, mais en Corrèze, ils vont affronter une formation de départementale 2 qui vient de s'incliner 5-4 chez l'équipe 4 de Tulle. Réduit à 10 à un quart d'heure de la fin, les Neuvicois, qui menaient alors 1-4, ont sombré sur le terrain synthétique de la Guenne après avoir déjà encaissé 3 buts à Terrasson lors du deuxième tour. Ce 12 septembre à 18h, ils vont retrouver leur pelouse naturelle face à un SAS qui vient de gagner 2-3 chez la réserve de Brive malgré quelques frayeurs sur la fin. À Pierre Buffière, la tâche ne paraît pas beaucoup plus ardue pour Lille Mincignac Saint-Astier, vainqueur 4-1 dans le Lot-et-Garonne en Régional 3 dimanche dernier. Mais méfiance chez une équipe de Division 1 qui a déjà sorti 2 équipes de Dordogne chez elle, Jumillac et Sud-Bastide, avant de gagner 3-1 à Nexon en championnat. Encore plus pour les Tenonnais dans la Creuse, chez une formation de Régional 3, et Bourganeuf n'a pas encore encaissé de but en 3 matchs officiels cette saison. Dans le reste de l'actualité, avec tout d'abord le département du Lot-et-Garonne, pour parler des versements anticipés des aides PAC. Plusieurs mesures ont été annoncées par la préfecture de Lot-et-Garonne. Annie Genevard, ministre de l'Agriculture, a annoncé il y a 8 jours un plan d'urgence d'1,3 milliard d'euros en soutien aux exploitations confrontées à des pertes importantes liées à la sécheresse, à la succession de canicules et aux incendies. Ce plan climat adaptation sécheresse-incendie, qu'on appelle CASI, va se traduire de la façon suivante pour le Lot-et-Garonne: le versement des indemnités de solidarité nationale pour la perte de récolte. Les dossiers là seront adressés avant le 1er octobre au ministère de l'Agriculture. Un dégrèvement collectif de la taxe sur le foncier non bâti, prenant en compte la perte de récolte moyenne constatée dans les différentes catégories de production agricole. Le maintien des aides aux carburants et aux engrais. Le versement anticipé de 75% des aides de la PAC. Et enfin, une aide directe à la trésorerie de 3 millions d'euros pour accompagner les exploitations confrontées aux difficultés les plus importantes. Ces 3 millions seront notamment ciblés pour financer l'achat de fourrage, de semences et de plants, informe la préfecture du Lot-et-Garonne. Le travail technique lancé pour identifier les exploitations les plus durement touchées du département voisin se poursuit. Le préfet réunit lundi la Chambre d'agriculture, les organisations syndicales, les partenaires et les élus au sein de la cellule départementale de sécheresse pour définir les critères permettant d'attribuer rapidement ces aides au profil des exploitations les plus en difficulté. Dans l'actualité, ce matin, un réseau de 47 organisations de vérification en Amérique latine demande à Meta de ne pas remplacer le fact-checking indépendant par les notes des internautes. Qui était Étienne, le jeune homme de 31 ans sauvagement tué par un Soudanais sous OQTF à Puto pour lui voler son téléphone alors qu'il rentrait chez lui? À Toulouse, l'homme qui a menacé de décapiter une enseignante a été condamné hier à 6 mois de prison ferme avec incarcération immédiate, une peine plus lourde que les réquisitions. La France métropolitaine compte encore, les suites de la sécheresse, 64 000 personnes qui sont privées d'eau du robinet, selon la ministre de la Transition écologique, Monique Barbu. Enfin, un homme a été interpellé à Paris après avoir lancé un cocktail Molotov en direction de l'ambassade des États-Unis, qui est située à proximité de la place de la Concorde.
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0: Un temps sec sur l'ensemble du département, ensoleillé aujourd'hui et ça va durer au moins 8 jours. Côté température, pour ce matin, 14 degrés à Pontero. On ira jusqu'à 26 à Jaillac dans le courant de l'après-midi. Les températures vont encore monter demain, dimanche et en début de semaine prochaine avec toujours cette sécheresse qui perdure sur l'ensemble du département puisque Météo France ne prévoit pas de pluie, sinon peut-être des orages, mais ce serait à ce moment-là très localisé.
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0: 254e jour, en ce 11 septembre 2026, nous fêtons les Adelphes, les Vincianes et les Hyacinthes. Aujourd'hui, le soleil s'est levé à 7h21, se couchera à 20h12. Le dicton de ce vendredi à la Saint-Hyacinthe, on peut semer sans crainte. Voilà qui devrait faire plaisir à notre ami Michel, le jardinier, que vous retrouverez dans une demi-heure maintenant sur Liberté FM aux côtés de Christian.
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0: Et si nous partions? Alors on va partir à Bourgnac grâce à Pascal Martial, le président de BRIC Association. Puisque demain, c'est le premier forum des arts et de la culture à Bourgnac. Il va nous en parler, il est en studio pour cela. Mais sinon, on part tout de suite en caravane et on le fait en chanson. Ah oui, quand même. Et c'est avec Raphaël. Bonne journée.

0: qu'on a posé la caravane, on va regarder la télé. Y a-t-il des choses intéressantes ce soir? La réponse avec Thierry. Bonjour.
1: Bonjour, au programme de votre soirée télé de ce vendredi 11 septembre sur TF1. Qui sera le plus nul? Divertissement présenté par Camille Combal. Sur France 3, la carte au trésor. Divertissement présenté par Stéphane Bern. Façonné par l'eau depuis près de 1000 ans, le territoire singulier de la Dombe dans le département de l'Ain dévoile une nature exceptionnelle. Sur France 2, à l'instinct, série. Sur France 5, Un homme qui me plaît, film réalisé par Claude Lelouch. Sur M6, Le jardinier, film avec Jean-Claude Van Damme et Michael Youn. Un haut fonctionnaire mêlé à un secret d'État découvre son nom sur une liste de personnes à abattre. Pour sauver sa peau et celle de sa famille, il demande l'aide de son jardinier. Sur TMC, Wonder Woman 1984, film avec Gal Gadot. Et puis sur TFX, Sentinelle, film avec Jonathan Cohen. François Sentinelle mène une double vie. Le jour, il est le flic le plus médiatique de l'île de la Réunion. Mais hors des heures de service, Sentinelle a un autre métier, chanteur de charme. Très belle soirée télé à tous.
0: Bon, s'il n'y a rien qui vous a plu, vous pouvez aller au cinéma. Le rendez-vous avec Clément.
2: Bonjour Pascal et à nos auditeurs. Aujourd'hui, on se retrouve en ce vendredi 11 septembre pour la chronique cinéma. Commençons par Ribérac avec À 18h en VO, Juste pour une nuit, de Will Gluck. Dans un New York légèrement dystopique où les relations hors mariage sont interdites, Ali et Owen, deux inconnus en manque d'amour qui vont se croiser lors d'une seule nuit de l'année où les célibataires sont autorisés à coucher ensemble. À 21h, Mutiny, un film de Jean-François Richer, ancien agent des forces spéciales reconverti en chef de la sécurité, est accusé à tort du meurtre de son patron. Remontant le fil de la machination dont il est victime, il se retrouve piégé à bord d'un porte-conteneur dont l'équipage est composé de mercenaires. Voyons voir ce qu'il y a au programme de Saint-Astier. À 16h, Tombé du ciel, un film de Mohamed Hamidi. Ilyes mène une vie joyeuse dans la banlieue de Roubaix. Le seul problème, le bac. Après l'avoir échoué deux fois, c'est sa dernière chance de l'avoir et de rendre enfin ses parents fiers. Mais un incendie survient le jour du bac blanc et on l'accuse d'en être à l'origine. À 18h, The Last Viking en VO, un film de Anders Thomas Jensen. Après 15 ans derrière les barreaux, un braqueur de banque sort de prison et veut récupérer le butin qu'il avait confié à son frère avant son arrestation. Mais ce dernier, convaincu d'être la réincarnation de John Lennon, l'entraîne dans un voyage aussi inattendu qu'improbable. Et à 20h30, Chicas Tristesse, un film de Fernanda Tovar. La maestra et Paula, deux amies inséparables, sont les meilleures nageuses de leur équipe. Jusqu'à ce qu'un événement traumatique survenu au cours d'une soirée les oblige à choisir entre garder le silence et prendre la parole. Et pour finir, allons voir du côté de Saint-Olé avec Une affaire turque, un film de Hüseyin Aydin Gürsoy. Mathieu s'est éloigné de sa communauté turque pour grimper l'échelle sociale. L'irruption dans sa vie d'un jeune turc en situation précaire ayant besoin d'aide va le précipiter dans une affaire de corruption mettant en péril tout ce qu'il a bâti. Et à 20h30, soudain, un film de Ryosuke Hamaguchi. Directrice d'un établissement pour personnes âgées, Marie-Lou tente d'y instaurer une philosophie de soins innovante basée sur l'écoute et la dignité des résidents. Sa rencontre avec Marie, metteuse en scène japonaise qui se bat contre un cancer, va bouleverser toute sa trajectoire. Et voilà, c'est tout pour aujourd'hui. On se retrouve lundi pour la chronique cinéma. Bonne journée.
0: Avec plaisir. Merci Clément. Alors si vous n'êtes toujours pas satisfait, d'autres possibilités pour se distraire en cette fin de semaine avec l'agenda de Cyril.
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4: Bonjour à tous, c'est Cyril. On se retrouve pour vos idées de sorties. Vendredi 11 septembre à Ribérac, à l'espace culturel André Malraux, c'est le loto du car football à 20h45. Il est animé par Alain. 2000€ de cartes cadeaux valables dans toute la France sont à gagner. Sur place, buvette, sandwich, gâteau. Vendredi 11 septembre, un second loto vous est proposé à Ménesplay à 20h45 à la salle des fêtes. C'est animé par le club de foot. Loto spécial bon d'achat avec 250€, 100€, 80, 60, 50, 40, 30, 25 et 20€. Il y aura le jeu du bar in tombola, le jeu du bingo, le loto perso. Vendredi 11 septembre à Vanxin, marché des producteurs gourmands. Ça sera la dernière édition de cette année, il commencera à partir de 18h30. Vous retrouverez des produits locaux, des plats gourmands avec une ambiance musicale et il y aura une tombola avec de nombreux jeux à gagner. Vendredi 11 septembre à 20h45 à Saint-André-de-Double dans la salle des fêtes, Eulalie Hansen présente le week-end des parents. C'est une pièce de théâtre, l'entrée est à 8€, sur place, bar et pâtisserie. Samedi 12 septembre à Pillac, la Sardinada. Ça se passera dans la cour de l'école. Le menu est à 17 euros, boissons non comprises, apéritifs offerts et 10 euros pour les moins de 12 ans. Les bénéfices seront reversés à l'association de sauvegarde de l'église et du patrimoine de Pillac. Vous pouvez réserver au 06 62 72 57 45 ou au 06 28 04 89 86. Dimanche 13 septembre à 16h, la mairie de Saint-Romain et l'association Note d'Espoir présentent Kadisha. C'est un ensemble vocal et musical dirigé par Bachir Chami. Chant sacré d'Orient et d'Occident. Ça se passera à l'église de Saint-Romain. L'entrée est à 12 euros et c'est gratuit pour les moins de 12 ans. Il n'y a pas de réservation et pour plus d'informations, mairie.saintromain@wanadoo.fr. Dimanche 13 septembre à 14h30 à Massignac, dans la salle au-dessus du magasin Spar, l'association Les Amis du Pain vous propose un méga loto. C'est 10 euros par personne pour les cartons à volonté, il sera animé par Lionel. Au total, 3000 euros de lots et de cartes cadeaux sont à gagner. Sur place, il y aura le maxi bingo, le jeu du bar, le loto bonus, vente de sandwichs, hot dogs, frites, kebabs, burgers et pâtisseries. Dimanche 13 septembre à Saint-Méard-de-Dronne, marché des producteurs avec vente de produits locaux. Ce mois-ci, un plat vous sera proposé, c'est du gratin de confit de canard. Vous pouvez réserver au 05 53 90 07 94. Dimanche 13 septembre à Bourdeille, vide-grenier de 9h à 17h. C'est 2 euros le mètre linéaire. Sur place, buvette et restauration, vous pouvez réserver par SMS au 06 33 13 65 53. La saison 2026-2027 reprend chez Josie Danse avec la reprise des cours le lundi 14. Tous les lundis soirs, répétition à Saint-Michel-de-Rivière. Tous les mardis et mercredis soirs au gymnase de La Roche-Chalais. Et tous les jeudis soirs à Saint-Olé. Pour plus d'informations, vous pouvez contacter Josie Danse au 06 80 53 90 42 ou au 06 78 29 44 23. Voilà, c'était vos idées de sortie. Vous pouvez retrouver le détail de toutes ces manifestations sur le site internet de Liberté FM ou sur notre page Facebook. Si vous aussi vous organisez une animation et que vous souhaitez en faire la promotion sur Liberté FM, n'hésitez pas à nous envoyer un mail à contact@libertefm.fr. Quant à moi, je vous dis à très vite.
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0: Je reçois notre invité, nous fait l'amabilité d'être en studio, Pascal Martial, bonjour.
6: Bonjour.
0: Vous êtes le président de Brick Association à l'occasion d'un événement qui a lieu ce samedi 12 septembre, c'est le Forum des Arts et de la Culture à Bourgnac. Avant de nous détailler le programme de ce samedi, un mot sur l'association Brick, qu'est-ce que cela signifie ?
6: Brick signifie bruit, réplique, impro, couleur.
0: Donc très artistique.
6: Voilà, c'est artistique. L'association a été créée en début d'année 2026 pour porter un projet théâtral. Bon, ce projet est maintenant passé, terminé, et la question se posait de savoir comment on allait continuer à promouvoir l'art et la culture dans le Périgord et dans le reste du monde, puisque c'est l'intitulé, l'objectif de l'association. Mmh.
0: Et c'est comme ça qu'est né donc ce forum de ce samedi 12.
6: Voilà, c'est ça. Les membres de Brick Association et moi-même avons eu l'idée de créer un événement qui pourrait attirer un public large, fédérer des gens et aussi créer des connexions entre les artistes de différents niveaux et de différentes compétences.
0: Ce sont des artistes du département ou au-delà ?
6: Alors, principalement, effectivement, du département, je dirais même presque à dire du canton. Il y a un artiste ou deux qui sont... un artiste de Gironde, un peintre. Quasiment tout le monde est du Multidané, voire du Villain-Blardé. Enfin, c'est vraiment de proximité.
0: Ouais. Très bien. Alors, on va rentrer dans le vif du sujet, évidemment, avec le programme que vous allez nous détailler. Donc, ce 12 septembre, c'est dans Bourgnac même.
6: Oui, alors c'est dans le bourg de Bourgnac, la salle de la convivialité, c'est juste à côté de la mairie, on peut pas la louper. Et donc le programme, une ouverture à 11h, alors au préalable, les artistes seront accueillis à partir de 9h pour l'accueil et l'installation, bien sûr. À partir de 11h, accueil du public, vernissage de l'exposition, il y aura un petit mot qui sera dit par les présidents des différentes associations, parce qu'il y a aussi Brugnac Animation qui participe à l'organisation de cet événement. Et le maire, sans doute, de Brugnac dira un petit mot. Il y aura un vin d'honneur, après un moment de restauration de midi à midi et demi à 14h. Ensuite, à 14h, de 14 à 15h, on a un atelier d'écriture que j'aurai le plaisir d'animer. De 15h à 16h, il y a une conférence. On aura une conférence animée par Philippe Lesgourg, qui est le président de Brugnac Animation, et qui portera sur la création d'un livre, le chemin d'un livre entre l'écriture et la librairie, en passant par l'imprimerie, l'impression, la diffusion, tout ce genre de choses. Ensuite, alors bien sûr, dès 14h, le salon est ouvert, mais il sera ouvert dès 11h jusqu'à la clôture, c'est-à-dire 17h, plutôt 18h, 19h. Ce qui est intéressant aussi, c'est que de 14h à 17h, on va avoir une scène ouverte. Là, on a déjà quelques intervenants, quelques personnes qui se sont manifestées pour participer à la scène ouverte. Je sais pas si c'est judicieux d'en parler ou si on laisse un peu la surprise.
0: Une ou deux têtes d'affiche.
6: Voilà. Alors, il y a Patrick François, que tout le monde connaît, beaucoup de gens connaissent, qui vient participer en tant qu'auteur, mais qui va nous faire, je pense, aussi quelques interventions contrepétantes. On va avoir des conteuses, des personnes qui vont déclamer des petites poésies du Kraken, la compagnie du Kraken mécanique. C'est un atelier théâtral du multidanais. Ensuite, un musicien, un ami à moi qui est musicien et qui est chanteur, qui va nous faire une petite prestation avec son synthé. Et voilà. Et il y aura aussi une restitution de l'atelier d'écriture, c'est-à-dire qu'on va écrire des choses de 14 à 15 heures. Et après, on va faire une petite synthèse et on va restituer ça avant 17h. On prendra une petite demi-heure, 20 minutes pour restituer l'essence de l'atelier d'écriture.
0: Un atelier d'écriture, comment il va se dérouler? C'est une dictée, c'est un thème choisi, c'est un tirage au sort?
6: Alors, l'atelier d'écriture est destiné à stimuler l'imagination. On ne tient pas compte de la syntaxe, on ne tient pas compte de l'orthographe, on donne des thèmes. Là, le thème choisi, ça va être effectivement le Faudalac, avec tout ce que ça peut comprendre. Faudalac, c'est Forum des Arts et de la Culture, c'est un acronyme qui est un petit peu imagé. Et ça va tourner autour de ça, de l'art, de la culture, du Faudalac. Les gens restitueront ce qu'ils auront écrit. Parce qu'avec ces petits ateliers-là, comme on laisse de côté toutes les contraintes orthographiques et syntaxiques, ça libère l'imagination. Il faut se laisser la bride sur le coup et il en est des choses très très intéressantes souvent.
0: Donc la restitution fin d'après-midi ce 12. Hein.
6: C'est ça, l'atelier de 14 à 15, la restitution se fera aux alentours de 16h je pense. Voilà.
0: Donc ensuite, on poursuit cette journée à Brugnac, après la restitution de l'écriture.
6: En clôture, on aura un concert du groupe Lost. C'est un groupe pop-rock qui va interpréter un répertoire français, Alain Bachung, Téléphone. Ce sera vers 17h30, quelque chose comme ça. Et puis, alors suivant fréquentation, ça se terminera à 18h, 19h, ou plus, ou moins, suivant le monde qu'il y aura et l'intérêt qui aura été suscité lors de cette journée.
0: Un mot sur l'exposition, puisque c'est le samedi, en fin de matinée, qu'il y a cette exposition. De quoi s'agit-il? De photos, de peintures?
6: Alors l'exposition, c'est toute la journée, à partir de 11h, jusqu'à la fin de la journée. Les gens pourront venir autant qu'ils voudront rencontrer les artistes. On va avoir effectivement des peintres, des auteurs, des maisons d'édition, éditions jeunesse. Il y a deux maisons d'édition, les éditions des Trois Canards et les éditions de la Linotte. Une de Périgueux et une de Bergerac, des peintres, une vitrailliste, une ornemaniste, qui fait de la dorure aussi. Je suis très impressionné par l'éventail d'artistes qu'on va avoir et les compétences que les gens ont, mais qu'on ne connaît pas. Là, c'est simplement qu'on a un peu tous stimulé, actionné nos réseaux et que il y a beaucoup de talents qui se sont présentés quasiment spontanément. Et on a entre 25 artistes. La salle de la convivialité va être pleine comme un œuf avec les artistes exposants, mais il y aura quand même possibilité de circuler pour le public et de venir prendre connaissance de toutes ces œuvres qui seront exposées.
0: Vous ne pensiez pas avoir un tel succès auprès des intervenants pour mettre en place ce premier rendez-vous, donc ce premier forum à Bourgnac?
6: Eh bien, disons que depuis que l'idée a germé, c'était il n'y a pas si longtemps, finalement, ça fait quelques mois, et oui, je trouve que les gens se sont vite manifestés, les intervenants. Alors, c'était par connaissance ou pas d'ailleurs, hein, je pense que les gens ont envie de montrer de quoi ils sont capables, ce qu'ils font, des fois de manière isolée. Vous savez, quand on peint dans son atelier ou qu'on écrit devant sa feuille ou devant son ordinateur, des fois on a envie de communiquer ça au public. Alors, par exemple, un salon du livre ou une exposition de tableau, ça ne va attirer que des personnes qui sont intéressées par la littérature ou par l'art pictural. Mais là, c'est très vaste. Donc, des gens qui sont intéressés par la littérature vont effectivement venir rencontrer les auteurs, parce qu'on en a quand même quelques-uns, et ils pourront aussi faire connaissance avec une vitrailliste, une peintre.
0: La palette, c'est large.
6: C'est ça. C'est le but, en fait, hein, de ratisser large un petit peu au niveau des compétences, pour attirer le plus de monde possible, mais aussi pour créer une émulation artistique. Voilà.
0: Et donc, tous ces rendez-vous sont gratuits ?
6: Oui, bien sûr, tout est gratuit. L'entrée est gratuite, est libre et gratuite. Pour les artistes, l'inscription était gratuite aussi. La seule chose qui est payante, c'est la restauration du midi, une petite restauration qui sera assurée par les deux associations, Bourgnac Animation et Bric Association, saucisses, frites, merguez, sandwiches, et puis des boissons, bien sûr, qui seront disponibles tout au long de la journée. Et voilà, c'est la seule chose qui sera payante ce jour-là.
0: Merci beaucoup, Pascal Martial. Est-ce qu'on peut avoir d'autres informations sur soit l'association Bric Association ou sur ce forum en allant sur Internet, par exemple, ou les réseaux sociaux?
6: Oui, alors les réseaux sociaux pour Bric Association comme pour Bourgnac Animation, en allant sur Facebook ou Instagram. Non, Bric Association n'a pas Instagram, pas encore, mais Bourgnac Animation non plus, mais sur Facebook, oui, Bric Association est présent. J'ai quand même d'ailleurs beaucoup communiqué depuis plusieurs semaines, tous les jours, tous les deux jours, j'ai mis en avant tous les artistes avec une petite bio et quelques photos de leurs œuvres. Et les personnes qui le désirent peuvent nous contacter à travers la boîte de dialogue de l'association sur Facebook. Bric Association, c'est un petit logo avec trois couleurs et intitulé Bric. On ne peut pas le louper.
0: Très bien. Et ben...

où, comme chez nous, il fera beau aujourd'hui. Bonjour. Hier matin, une femme de 81 ans circulait sur la route du viaduc à Azeral lorsqu'elle a été éblouie par le soleil. Elle a alors perdu le contrôle de son véhicule et fait plusieurs tonneaux. Légèrement blessée, elle a été transportée au centre hospitalier du Jarrick de Périgueux pour des examens de contrôle. Une dizaine de sapeurs-pompiers de Thiviers et d'Excideuil sont intervenus pour un départ de feu à l'école primaire de Nantia hier en fin de matinée. À l'arrivée des secours, la vingtaine d'enfants et les deux adultes étaient regroupés au point de rassemblement. Aucune victime n'était à signaler, le feu avait été éteint avant même l'arrivée des secours. À Saint-Julien-de-Lampont, le conducteur d'un sidecar a eu un accident de la route. Hier à la mi-journée, l'homme était seul sur son véhicule. Il circulait sur la départementale 50 quand, pour une raison encore inexpliquée, il a perdu le contrôle de son sidecar. Selon les premiers éléments, l'homme a percuté une glissière de sécurité sur le bord de la route. Il est tombé de l'autre côté dans le fossé. Il a été transporté à l'hôpital Leclerc de Sarlat pour des examens de contrôle. Un projet polémique d'antenne relais en face du château de Saint-Vincent de Cosse, Castelnau, La Chapelle et les Milandes, aujourd'hui abandonné. Il n'y aura finalement pas d'antenne 5G de 30 mètres de haut sur la commune de Saint-Vincent-de-Cosse, en face du château des Milandes, la dernière demeure de Joséphine Baker. La filiale française du géant américain ATC annonce dans un mail envoyé à la mairie de Saint-Vincent-de-Cosse qu'elle ne pourra pas poursuivre son projet d'antenne relais car le maire a décidé de retirer l'autorisation de construire tacite. Le maire Jean-Luc Audit a pris un arrêté pour retirer à l'entreprise son autorisation de construire. L'antenne devait être installée sur le terrain d'un propriétaire qui avait signé un contrat avec ATC France. Une pétition avait été lancée fin août contre la construction de cette antenne de 30 mètres de haut, réunie plus de 6000 signatures, dont celle d'Angélique de la Barre Saint-Exupéry, la propriétaire du château des Milandes. Le propriétaire du terrain, face à la contestation, était prêt à renoncer, mais il ne pouvait plus se rétracter, selon le maire de la commune, qui a donc pris un arrêté pour retirer l'autorisation de construction de l'antenne relais. La société américaine et sa filiale française auraient pu déposer un recours, mais a préféré abandonner le projet. C'est donc un soulagement pour Saint-Vincent-de-Cosse, pour le patrimoine dans la vallée de la Dordogne. Le maire explique pour autant qu'il n'est pas opposé à l'installation d'une antenne 5G sur sa commune, mais qu'elle doit être située bien loin des sites touristiques du Triangle d'Or dans cette vallée de la Dordogne. Nous voici à présent dans un autre département voisin et limitrophe, la Charente-Maritime. Dans l'actualité, la SICA Atlantique, un ouvrier de SH Industrie déclaré coupable de la mort de Jocelyn Gilly, écrasé lors d'une maintenance. La famille de Jocelyn n'a pas voulu assister au délibéré déjà éprouvé par le temps traditionnel de la procédure concernant la mort de leur fils et frère, Jocelyn Gilly. Elle craignait d'être encore déçue par la justice. C'est pourtant une victoire que leur a annoncé leur avocat, Maître Lagrave, hier. Deux mois après l'audience pour homicide involontaire, le tribunal correctionnel de La Rochelle a rendu en effet son jugement. La SICA Atlantique ainsi que l'un des collègues de la victime, salarié de SH Industrie, ont été reconnus coupables en répression. L'employé, qui n'avait pas respecté la procédure de consignation des opérations le jour de l'accident, a été condamné à 8 mois de prison avec sursis simple. La SICA, jugée pour ne pas avoir respecté les mesures de prévention, à 50 000 euros d'amende. SH Industrie, son dirigeant Frédéric Chabert et le patron de la SICA, Vincent Poudevigne, tous deux poursuivis en leur nom propre, ont été relaxés. La SICA et le salarié devront solidairement verser 50 000 euros aux parents de Jocelyn et 25 000 euros à sa sœur pour préjudice.

0: cette affection. Je rappelle les faits, hein. Le 14 avril 2020, Jocelyn, 21 ans, intérimaire chez SH Industrie, intervenait au grand port maritime de La Rochelle pour des travaux de maintenance sur des silos de la SICA avec un collègue, alors qu'il se trouvait à plat ventre sur un tapis roulant pour enlever la bavette d'une trémie. L'engin avait été remis en marche par un électricien depuis une armoire électrique à l'autre bout du site. Il a été broyé. Ce jour-là, deux interventions étaient menées simultanément par la SICA et SH Industrie, quand l'une avait besoin de couper le fonctionnement des machines et l'autre de les actionner. L'inspection du travail avait conclu que le jeune intérimaire avait été victime d'un terrible manque de coordination et de communication entre les deux entreprises. Dans l'actualité ce matin, alors que les saisies de l'ARCOM se multiplient, France 5 retire en urgence de ses replays l'actrice Adèle Haenel qui s'en prend violemment à Israël sans aucune contradiction. Un réseau de 47 organisations de vérification en Amérique latine demande à Meta de ne pas remplacer le fact-checking indépendant par les notes des internautes. À Toulouse, l'homme qui a menacé de décapiter une enseignante a été condamné hier à 6 mois de prison ferme avec incarcération immédiate, une peine beaucoup plus lourde que les réquisitions. Qui était le jeune homme de 31 ans sauvagement tué à Puteaux par un Soudanais sous OQTF pour lui voler son téléphone alors qu'il rentrait chez lui? Un jeune homme sans histoire dont la mort ne semble pas émouvoir beaucoup de politiques, pourtant en campagne. Étienne avait 31 ans, vivait à Puteaux, à seulement quelques minutes à pied de l'endroit où il a été mortellement agressé. Originaire du Loiret, il menait une vie discrète, inconnue de la justice comme des médias. Plusieurs témoignages le présentent comme un jeune homme sans histoire particulière. Sur LinkedIn, Étienne indique avoir obtenu un CAP BEP dans un lycée de Neuilly en 2014. Le jeune homme est ensuite devenu employé dans la restauration rapide. Il a notamment travaillé pour l'enseigne Bagelsten à Puteaux ou encore chez un traiteur italien et dans une boulangerie à Suresnes. Sa famille est restée extrêmement discrète depuis le drame et aucun proche ne s'est publiquement expliqué de façon détaillée. On sait simplement que le jeune homme avait encore des attaches familiales en province et qu'il vivait seul à Puteaux. Dans la nuit du 23 août, il rentrait simplement chez lui à pied après être passé par le secteur de la défense. Grâce aux images de vidéosurveillance, on découvre qu'un individu l'a suivi pendant plusieurs minutes. Étienne a ensuite été violemment frappé sur la passerelle François Coty qui relie la Défense à l'île de Puteaux. Un passant l'a retrouvé inconscient, le visage portant de nombreuses traces de coups. Son téléphone portable et son sac à dos avaient disparu. Transporté d'abord à l'hôpital Ambroise Paré, il a ensuite été transféré à Henri Mondor en raison de la gravité de son état. Il est mort le 1er septembre, 9 jours après son agression. Un Soudanais de 25 ans, situation irrégulière et sous OQTF, a depuis été mis en examen et placé en détention provisoire. Je termine ce journal par la météo.
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0: Du soleil et des températures un petit peu fraîches, il est vrai, ce matin, mais ça va monter. On a 13 degrés à Montagnac-d'Oberoche et puis dans l'après-midi, ce sera pas mal là, du côté d'Issac. 25 degrés, 26 même dans le Bergeracois ou encore le Sarladais. Le mercure va monter autour des 27 degrés pour demain après-midi. On va frôler les 30 degrés dimanche et on atteindra les fameux 30 degrés en début de semaine prochaine, indique Météo France.
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0: Belle journée à vous en ce vendredi, l'éphéméride avec Thierry.
2: Et nous sommes le 11 septembre aujourd'hui, nous fêtons les Adelphes et en ce 11 septembre, je pourrais vous parler de la première journée du premier championnat de France professionnel de football en 1932 ou d'une adolescente de 16 ans, Céline Dion, qui interprète une chanson pour la paix à l'occasion d'une grand-messe célébrée par le pape Jean-Paul II au Stade Olympique de Montréal en 1984. Mais le 11 septembre est définitivement marqué par les attentats de 2001 aux États-Unis, une attaque coordonnée de 4 attentats suicides. À 8h46, un premier avion s'abat sur la tour nord du World Trade Center. heure. Il percute l'immeuble à 750 km/h entre les étages 93 et 99. Tous les passagers sont tués sur le coup, sans compter les victimes à l'intérieur de la tour. À peine un quart d'heure plus tard, cette fois, devant toutes les caméras du monde, un second avion s'écrase à son tour contre la tour sud. À 9h37, un troisième avion s'écrase sur l'aile ouest du Pentagone, tuant les 59 personnes à bord et 125 militaires et personnels. À 10h03, le quatrième avion détourné s'écrase au sud-est de Pittsburgh, en Pennsylvanie, alors qu'il se dirigeait vers Washington. Les attentats du 11 septembre 2001 sont les attentats les plus meurtriers jamais perpétrés depuis le début de l'histoire, avec 2977 morts et 6291 blessés. L'attentat est rapidement attribué à l'organisation mondiale terroriste Al-Qaïda, notamment grâce au financement d'Oussama Ben Laden. Oussama Ben Laden, mort le 2 mai 2011 au Pakistan, tué par les forces spéciales américaines. La citation du jour est signée de Martin Luther King. La non-violence est une arme puissante et juste qui tranche sans blesser et en
0: La musique est l'anniversaire d'un musicien hors norme, Moby. Richard Melville Hall, né le 11 septembre 1965 à New York, connu sous le nom de scène de Moby, auteur, compositeur, interprète, musicien, producteur, DJ, photographe, n'en jetez plus, activiste américain et multi-instrumentiste. Il chante, joue de la guitare, du clavier, la basse ou encore des percussions. Le voici avec l'un de ses titres sur Liberté FM 96.1, l'anniversaire de Moby en ce vendredi 11 septembre. Oh.

0: Bonjour Michel.
1: Bonjour Christian. Bonjour à toutes, bonjour à tous.
0: Alors, dans cette nouvelle chronique jardinage, on va quand même parler plantation des légumes d'hiver.
1: Eh bien, oui, on va essayer, c'est le moment. Bon, si on a réussi à avoir à remettre un peu de fraîcheur dans les sols, c'est le moment de planter les choux.
0: Ok. Et
1: alors là, on plante toutes sortes de choux. Hein.
0: Mm-hmm.
1: On plante les, choux cabus, les choux de Milan, comme on dit, les choux fleurs.
0: Ok.
1: Alors, les choux fleurs, il y a vraiment plusieurs variétés.
0: Okay.
1: C'est-à-dire, si on pouvait trouver trois variétés qui s'étalent, parce qu'il y en a un qui va être bon cet hiver, d'autres sorties d'hiver, et donc carrément au mois de mars-avril. Quoi. Mais tout ça, on va le planter maintenant.
0: D'accord. Il y a une tradition du chou de Bruxelles ici, ou pas du tout ?
1: Si, beaucoup ont des choux de Bruxelles. Alors
0: d'accord.
1: On n'en parle pas parce que j'en ai pas.
0: D'accord.
1: Et même si c'est très bon. Hein, mais...
0: Oui, parce que là, la récolte s'étale quand même sur une période un peu plus longue.
1: Oui, oui. Ben, oui, c'est le type même du chou. Quoi, qui
0: et
1: fait
0: oui.
1: qu'en grandissant, il y a des petits choux qui se mettent
0: sur
1: la tige. Là,
0: alors,
1: tant qu'elle monte et qu'elle grandit, ben, on aura des choux.
0: Voilà.
1: Alors, sur combien ça s'étale, moi, j'ai pas bien remarqué, mais largement 2 mois, quoi.
0: Mmh, oui, oui. Alors qu'un chou rouge ou un chou vert, bah, une fois qu'on a coupé la tête, c'est fini.
1: Ah, ben, ça dépend.
0: Ah.
1: Oui, ça dépend. On peut couper la pomme, mais si c'est dans l'hiver ou au printemps, sur les feuilles en dessous de la pomme, là.
0: OK.
1: Il ressort des petites tiges.
0: Ah oui.
1: Qui vont fleurir.
0: D'accord.
1: Une fleur, quoi.
0: Très bien.
1: Et c'est très bon en mode de brocoli.
0: Ah, voilà.
1: Mais meilleur que le chou brocoli, quoi.
0: OK.
1: Et tu laisses sur un pouce, là.
0: Ah, très bien.
1: Oui.
0: Donc, quand on a coupé la tête, il ne faut pas arracher le pied.
1: Non, s'il n'y a pas besoin. Alors,
0: okay.
1: Alors on coupe juste en dessous de la tête.
0: Mm-hmm. Très bien.
1: Et là, il va nous rester 5-6 feuilles, facile.
0: OK.
1: Et là, il va remettre les repousses et les côtés. Alors, ils ne feront pas de pommes. Hein.
0: Oui.
1: Ça arrive qu'il va des petites pommes, mais bon,
0: d'accord.
1: On va s'occuper. Non, ils vont faire une fleur avec des jeunes feuilles, là.
0: Très bien.
1: Alors, après, on la casse... On la casse ou elle peut se casser facilement à la main plaque, là, tu vois.
0: Ah oui.
1: S'il faut la couper, c'est trop amer.
0: D'accord.
1: Donc, il y a vraiment le moment pour la prendre, mais ça, c'est au printemps. Hein.
0: Oui, bien
1: peut-être
0: sûr.
1: Peut-être on en reparlera. Là,
0: oui, oui. Okay.
1: Et c'est extra comme brocoli, c'est même meilleur que le brocoli lui-même.
0: Bon, bah, parfait.
1: Oui, dans le temps, dans les fermes, là, les choux fourragés qu'on avait pour les bêtes, quoi.
0: Oui.
1: Et au printemps, ça a monté à fleurs, là.
0: D'accord.
1: Et tout le monde consommait ça.
0: Très bien. Donc, on avait encore des légumes
1: Mais même la maraîchère, là, moi, elle connaissait pas, elle savait pas.
0: Mm-hmm.
1: Et je lui ai dit ça, il faut le garder. Et elle s'est aperçue qu'elle vendait mieux ça que le vrai brocoli, quoi.
0: Très bien. D'accord.
1: Oui.
0: Une autre idée de plantation du moment?
1: Les semis du moment, on peut semer du navet, maintenant.
0: D'accord.
1: Bon, il est largement temps.
0: OK. En pleine terre.
1: Oui, en pleine terre.
0: Okay.
1: On sème
0: d'accord.
1: ça.
0: Okay.
1: Il y en avait beaucoup ont vu comment ça se fait. Quand tu sèmes ça et puis c'est comme un radis, hein, mais et on n'éclaircit pas.
0: Oui.
1: Quoi. Donc il faut semer une petite bande assez large quand même.
0: Très bien.
1: On va avoir du navet tout l'hiver, c'est quand même bon. Quoi.
0: Oui, c'est vrai.
1: Après, il y a autre chose, mais c'est peut-être légèrement tard parce que là, le 11 septembre. C'est largement temps, mais si on est en automne doux, ça peut encore pousser, c'est de planter de la betterave rouge.
0: Ah oui.
1: Mais je dis bien planter, pas semer.
0: Oui, oui.
1: Semer,
0: d'accord.
1: Non, on n'en parle plus, il y a longtemps.
0: Oui. Mm-hmm.
1: On peut planter, on trouve en jardinerie du plan, quoi.
0: Mm-hmm. Très bien.
1: Elle est grosse comme le pouce, là.
0: OK.
1: Elle fait 1 cm de diamètre.
0: Parfait.
1: Et elle est dans une motte. Donc, si on ne casse pas la motte, là, si on plante ça bien délicatement, elle continue à pousser.
0: D'accord.
1: Et elle va pousser facilement jusqu'au 15 octobre, grossir.
0: Oui, oui.
1: Au 15 octobre, voire fin octobre, si la météo le permet, quoi.
0: D'accord. Et puis, une fois que le légume est arrivé à maturité, on le coupe et on le conserve en cave.
1: Après, il grossit. À un moment donné, bon, avec le froid, il va s'arrêter de grossir, mais elle aura une certaine grosseur.
0: Oui.
1: Et ça sera très bien, parce que tous les semis de betteraves n'ont pas réussi cet été. Hein.
0: Okay.
1: On sème ça au mois de juin, mais vu les températures et les manques d'eau, quoi. Beaucoup n'ont pas pu faire de plants dans les bonnes conditions.
0: Très bien. Et donc, bien sûr, quand on a planté tous ces légumes, il faut les arroser pour que ça prenne.
1: Mais ça l'arrosage, pousse. À chacun d'apprendre à maîtriser son arrosage.
0: Oui,
1: il faut connaître son sol.
0: Oui.
1: Voir comment réagit quand on y met de l'eau.
0: Oui.
1: Est-ce que l'eau reste bien? Est-ce qu'elle est bien absorbée? Est-ce qu'elle descend profondément ou pas? Alors, le mieux, c'est de gratter, hein, de prendre une petite serfouette et puis de faire un trou. Hein,
0: OK.
1: De regarder comment ça réagit.
0: Très bien, parfait.
1: Et par contre, si le sol est sec encore comme de la cendre, c'est pas la peine de planter quoi que ce soit. Hein.
0: Oui.
1: Il faut mouiller avant, et que ce soit bien mouillé en dessous des racines. Quoi. Quand on va planter, il faut pas que la moitié des racines soient dans le sec. Hein.
0: Oui, très bien.
1: Ça marche pas.
0: Hein. OK.
1: On dit toujours qu'il vaut mieux planter dans la boue que dans la poussière.
0: Ah, Voilà un bon conseil de jardinier.
1: Voilà.
0: Eh bien, merci beaucoup Michel, et à la semaine prochaine pour de nouveaux conseils.
1: Merci, au revoir.
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4: Bélier, des portes s'ouvrent avant même que vous y ayez frappé. Taureau, vous prenez une décision courageuse et vous savez que c'est la bonne. Gémeaux, vous récoltez des compliments pour vos actions au travail. Les cancers, votre bienveillance envers quelqu'un de stressé ce matin change le cours de sa journée. Émilion, votre magnétisme est à son comble, vous attirez les bonnes personnes. Vierge, vous allez boucler votre semaine avec une avance que vous n'espériez pas. Les balances, une invitation de fin de journée vous réserve une surprise très agréable. Scorpion, une vérité que vous pressentez depuis un moment est enfin confirmée. Sagittaire, une nouvelle qui arrive par message en fin d'après-midi vous met sur un petit nuage. Capricorne, un plaisir simple et inattendu illumine votre vendredi de façon inespérée. Verseau, votre sens de l'humour détend votre entourage. Et puis, les poissons, ce vendredi vous réserve exactement le genre de surprise que vous aimez.
3: Alors, on adore. 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À demain, puisque l'horoscope avec Eva, c'est aussi sur Liberté FM, le samedi et le dimanche.
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7: C'est aujourd'hui le 11 septembre. Si vous le voulez bien, je vous propose un retour sur la carrière d'un très grand joueur de football allemand, Monsieur Franz Beckenbauer. Le cliché est beau pour l'histoire. Les rouflaquettes de Geert Müller, à peine émoussées par cette belle finale de la Coupe du Monde 1974 face aux Pays-Bas, font ressortir les pommettes enjouées du bombardier ouest-allemand qui scrute le trophée du mondial bien posé entre le sélectionneur de la Mannschaft, Helmut Schön, et son capitaine, Franz Beckenbauer. Et c'est de ce dernier dont nous allons parler aujourd'hui. Car Franz a vu le jour un 11 septembre, celui de l'année 1945, en Bavière, à Munich. C'est au poste d'attaquant qu'il débute le football, assez cocasse pour un des plus grands défenseurs de l'histoire. Tout jeune, il est admiratif du TSV Munich, mais c'est bien parmi le club rival, le Bayern Munich, qu'il va connaître ses premières heures de footballeur professionnel au milieu des années 60. Il faut bien préciser qu'à cette époque, le club rouge et blanc n'est pas le club que l'on connaît aujourd'hui. Une seule fois champion d'Allemagne, et encore c'était lors de l'ancienne formule, avant la Seconde Guerre mondiale en 1932, et le club au milieu des années 60 remontait tout juste en première division de Bundesliga. Dans le club munichois, Beckenbauer va vite s'imposer dans le jeu, à l'attaque tout d'abord, mais au fur et à mesure des saisons, il descend de ligne en ligne pour vite se retrouver en charnière centrale. Mais attention, il n'est pas n'importe quel défenseur. Un homme de l'arrière, se retrouvant très souvent vers l'avant, il est le véritable dynamiteur de l'équipe. Que ce soit le Bayern, mais aussi l'équipe d'Allemagne, dont il va vite garnir les rangs durant plus d'une décennie. Redoutable défenseur central, il réinvente le rôle de libéro. Et sa vision de jeu, son efficacité défensive et sa justesse technique vont permettre des merveilles. S'il nous sera impossible en 2 minutes seulement de faire la litanie des titres glanés dans sa carrière par le Kaiser, comme il fut surnommé, rappelons tout de même ses 2 distinctions au Ballon d'Or en 1972 et en 1976. Champion du monde, champion d'Europe en sélection et en club, en tant que joueur, il passera très vite de l'autre côté de la ligne de touche, au milieu des années 80, avec quasiment autant de succès. L'entraîneur de Munich et de l'Olympique de Marseille en 1990, le trophée de la Coupe du Monde sera une nouvelle fois bien posé à ses côtés, mais c'est lui désormais qui sera dans le rôle du sélectionneur et Lothar Matthäus, capitaine d'alors, sera son successeur de 1974. L'ancien joueur des Cosmos de New York et pigiste d'Hambourg deviendra président de son presque club de toujours, le Bayern. Il nous dira au revoir le 7 janvier 2024, mais au final, ne dit-on pas qu'un Kaiser ne s'en va jamais, il se repose.
3: Merci.
7: Allez, on se donne rendez-vous demain pour d'autres histoires d'un jour avec Mémoire Sport.
3: Eh ben c'est parfait, on va terminer pour jusqu'à 9h avec Baptiste Ventadour, artiste voisin, puisqu'il est corrézien, il va s'exprimer. Et puis ensuite, on retrouvera Fabien, Souvenir Souvenir, avec le Clos Saint-Roch, le sport chez les seniors, ce sera le rendez-vous. Et puis Julien Adam nous parlera de la bataille de Castillon, ce sera dans N'oubliez pas le guide. Autre invité, Gabriel Duverneuil, avec le club Histoire, Mémoire et Patrimoine de la Tour Blanche, qui justement, pour les journées du patrimoine le week-end prochain, propose différents rendez-vous et découvertes. Tout cela, ce sera entre 11h et midi. Et donc pour terminer, Baptiste Ventadour, belle journée, bonne fin de semaine.

Et oui, il faut rigoler, amis du jour, bonjour. Alors, coucou, me revoilou. Il est 9h30, à quelques secondes près. C'est donc l'heure de la chronique déjantée du Patou, qui rit de tout, ou presque, en direct, dans les studios de Radio Libre en Périgord, la radio que l'on adore. Ah, j'ai retrouvé mon instrument, c'est bon. Mesdames, messieurs, rangez vos dictionnaires, cachez vos feutres, éteignez vos bougies. Un député vient de découvrir que dans « Travail au noir », il y avait le mot « noir ». Et là, visiblement, panique à bord. Le député Frédéric Maillot, aucune parenté avec Jacques, bien sûr, propose donc qu'on arrête de dire « travail au noir », parce que ça serait potentiellement raciste, et il préfère « travail dissimulé ». Alors déjà, « travail dissimulé », ça sonne moins comme une fraude fiscale que comme un magicien en CDD. « Mesdames et messieurs, sous vos yeux ébahis, voici Gérard, maçon déclaré nulle part, qui va faire disparaître 14 000 euros de cotisations sociales dans un chapeau. » Bon, très bien. On avance, on progresse. On nettoie la langue française au karcher bioéthique, sauf que maintenant, officiellement stressé dans le noir, j'ai une question. On fait quoi du Black Friday? Parce que si Black, c'est problématique, on le remplace par quoi? Friday dissimulé? Vendredi fiscalement opaque? Vendredi à pigmentation tarifaire sensible? Et si on l'appelle White Friday? Là, c'est anti-blanc. Donc raciste aussi, donc plus de promo. Oh, la justice sociale aurait encore frappé. Chez Darty, ils sont en PLS. Et on continue avec quoi? Le café noir devient un café sans les visibles. Le chocolat noir devient du chocolat émotionnellement intense. Un trou noir devient une zone cosmique en situation de lumière contrariée. La série noire devient une succession d'événements administrativement malchanceux. Et pour broyer du noir, on dit quoi maintenant? Transformer une teinte sombre en expérience psychologique non inclusive? Franchement, à ce niveau-là, même le dictionnaire va demander un arrêt maladie. Le plus magnifique dans l'histoire, c'est que « travail au noir », apparemment, ça viendrait du Moyen-Âge. Le travail fait de nuit, en douce, quand il faisait sombre, pour contourner les règles. Donc, le mot « noir » ne parlait pas des gens. Il parlait juste du fait qu'on bossait dans le noir. C'est fou, hein, parfois, les mots veulent dire ce qu'ils veulent dire. Mais attention, je ne dis pas qu'il faut jamais réfléchir aux mots, au contraire. Les mots comptent. Mais quand ton pays a une dette qui fait la taille d'un trou noir, pardon, d'une cavité budgétaire à luminosité réduite, peut-être que le problème principal, ce n'est pas que Gérard pose du carrelage au noir. C'est que Gérard, lui, au moins, il travaille. Pendant ce temps, à l'Assemblée, on est là. Faut-il dire « travail au noir » Faut-il dire « travail dissimulé » Faut-il dire « emploi nocturne historiquement contrarié » Les Français, eux, regardent leur fiche de paix comme une scène de crime. Mais bon, continuons. Après tout, c'est important de renommer les problèmes, parce que si tu changes le nom d'un truc, le truc disparaît. La pauvreté, c'est de la sobriété involontaire. Les impôts, c'est une participation surprise. Les embouteillages, c'est une mobilité méditative. Le chômage, c'est une pause professionnelle non consentie. Et l'Assemblée nationale, c'est une zone de débat dissimulée. Moi, je propose qu'on aille au bout du concept. On ne dit plus « travail au noir », on dit « activité professionnelle non déclarée réalisée dans une ambiance chromatiquement vulnérable avec option bougie médiévale ». Bon, c'est plus long, mais au moins, personne ne comprend rien. Et quand personne ne comprend rien, en politique, on appelle ça un amendement. Bref, courage à tous, et surtout ce soir, n'oubliez pas, ne dormez pas dans le noir. Dormez dans une absence temporaire de lumière fiscalement neutre. Et désactivez le mode sombre par prudence républicaine. V'là les actus, et bien sûr, on continue avec la fameuse rubrique élection. Primo, après celle de Francis Lalanne accompagné par le gros Dieudonné,
voilà une autre candidature aussi sotte que grenue. Déjà candidat en 2017, Sylvain Durif, qui se surnomme le Christ cosmique, se présente de nouveau à l'élection présidentielle de 2027. Celui qui se surnomme également le Grand Monarque a annoncé récemment sur ses réseaux sociaux sa candidature en publiant une vidéo déjà vue par plus de 800 000 fois et aimée par 20 000 personnes. « Bonjour, je suis le grand monarque, le Christ cosmique, le Messie, le roi et le pape Pierre, le président de la gouvernance pacifique, planétaire et cosmique Elvita. Et je vous annonce à toutes et à tous ma candidature officielle et publique pour l'élection présidentielle de 2027 en France. Bonne journée », dit-il simplement dans sa publication, repérée par la dépêche du Midi. C'est sûr qu'avec lui, il y aurait du riff, fifi. À l'Élysée. Deuxio, non, ce n'est pas un gag. Dans la perspective de la candidature presque annoncée de François Hollande, une bande de plaisantins a déposé les statuts d'une association de soutien intitulée « Les jeunes avec François Hollande ». L'association compte déjà 3 membres, dont le président fondateur, 62 ans, qui a déclaré que la jeunesse est avant tout une question d'esprit. Les inscriptions sont dorénavant ouvertes avec une réduction sur l'adhésion pour toute personne qui pourra prouver qu'elle était mineure.

Eh bien, merci, Beyoncé, à bientôt. Et sans autre transition, on passe au moment du contre-pé. La semaine dernière, je vous proposais quelques contre-pèterie littéraires, vu que c'était la rentrée du même nom. Avec Molière, on a dit que ces princes ont tous deux, si bien sentis vos coups, il faut inverser le E de deux et le OU de coup. Il te met dans la foule ainsi qu'un misérable, inversion du M de mai et du F de foule. Et la comédie nous enseigne à détester nos ridicules, inversion du test de détester avec ride de ridicule. Et une double avec Corneille. Sa vue accroît l'ardeur dont je me sens brûlé. Alors, première contrepèterie dans le mot ardeur, il faut inverser le A et le E, EU, d'ardeur. Et dans je me sens brûlé, il faut inverser le en de sens et le U de brûlé. Et maintenant, on passe à une autre rentrée, la rentrée scolaire, avec un texte contrepétant spécialement conçu pour vous. Écoutez bien. Mon jeune voisin avait envie d'intégrer les

l'école des mines de Paris. L'école des mines de Paris. Alors que son père lui vantait les bons côtés de l'école de Saumur. Les bons côtés de l'école de Saumur. Dans les deux cas, il pouvait rentrer chez lui une fois l'école verrouillée. Une fois l'école verrouillée, même s'il se sentait capable d'emmurer l'école. Alors là, c'est une double. Capable d'emmurer l'école. Les indices, la semaine prochaine. Et c'est la minute blague à leur place, donc à la rentrée scolaire. C'est un nouvel instituteur, tout juste sorti de ses études universitaires, qui débarque dans une école de campagne, ou plutôt dans ce que l'on appelle aujourd'hui un RPI, regroupement pédagogique intercommunal, en l'occurrence celui d'Anton et Trigonant, avec Esquire. Le maire de la commune la plus représentative, voulant voir de quel bois le jeune homme était fait, demanda à assister à sa première intervention, laquelle portait justement sur le bon usage de la virgule. Lorsque sonna l'heure de la récréation, après que les enfants soient sortis de la classe, le maire s'approche de l'instituteur et lui dit « C'est bien, mais je trouve que une demi-heure passée sur l'emploi à bon escient de la virgule, c'est peut-être un peu longué. » Mais, monsieur le maire, la ponctuation est quelque chose de fondamental. Tenez, allez au tableau et écrivez ces deux phrases. Première phrase. Le maire dit, deux points, l'instituteur est un imbécile. Deuxième phrase, le maire, virgule, dit l'instituteur, virgule, est un imbécile. Alors, sans importance la virgule ? Voilà les petits loups, c'est fini pour aujourd'hui. N'oubliez pas que vous pouvez me réécouter vendredi à 15h30 et samedi à 9h30. À la technique, c'était Antoine et je le remercie. J'ai vraiment passé un super week-end au merveilleux salon de l'île de Livre de l'île de Ré. J'ai même chopé une tendinite du poignet à force de dédicacer. Mais je me soigne hardiment car dimanche prochain, 6 septembre, je reviens au salon de Rocamado, alias Rocalivre, en compagnie de nombreux auteurs régionaux. Mais auparavant, si vous voulez retrouver la plupart des membres de l'équipe de RLP, sachez que nous serons présents aux deux forums des associations qui se tiendront samedi 5 septembre au château des Isards à Coulounier-Chamiers et au stade Rongérance à Périgueux, qu'on se le dise. Alors en attendant de vous rencontrer, je vous délivre le petit message habituel. Salut les copains, salut mes poules, vive nous et arrivez l'air chaud.

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0: Bonjour à toutes et bonjour à tous et bienvenue dans votre rendez-vous hebdomadaire, votre émission Souvenirs, Souvenirs. Fabien avec vous et aujourd'hui je suis au Clos Saint-Roch, entouré d'une équipe féminine pour notre rendez-vous sur la thématique de l'activité sportive chez les seniors. Alors autour de la table, nos résidentes habituelles, alors Louis n'est pas là aujourd'hui, René n'est pas là aujourd'hui, mais Réjeanne est là. Bonjour Réjeanne, ça va?
1: Bonjour, comme si comme ça.
0: Comme si comme ça. Également André, Aubertine, comment allez-vous?
2: Ça va bien, c'est
0: ça va Aubertine?
3: Ça va bien.
0: Parfait. Suzanne, comment ça va?
4: Ça va.
0: Suzanne, 101 ans et demi. Également Françoise et Pierrette, comment allez-vous?
5: Oui, très bien.
0: Parfait. Alors, pour nous accompagner, comme d'habitude, l'équipe animation avec Laetitia, comment ça va?
6: Ça va très bien, et toi?
0: Ça va, merci beaucoup. Et aujourd'hui, donc en invité spécial, Emeline. Bonjour Emeline.
7: Bonjour.
0: Alors Emeline, est-ce que tu peux nous rappeler ton poste, l'intitulé de ton poste, s'il te plaît?
7: Alors, je suis chargée de prévention chez Ciel Bleu.
0: Voilà, donc pour l'association Ciel Bleu.
7: Tout à fait.
0: Donc tu pourras nous en parler un peu plus parce qu'on a voulu décrire Ciel Bleu.
7: Oui.
0: Et on ne fait pas partie de l'asso. On sait que vous intervenez en prévention des risques notamment, c'est ça?
7: Alors, prévention des risques, on peut dire ça comme ça, mais c'est plutôt prévention santé, vraiment pour les seniors, les personnes âgées en premier lieu. Et ensuite, on intervient aussi au niveau du travail, par exemple.
0: D'accord.
7: Il peut y avoir Ciel Bleu au travail, c'est une branche de Ciel Bleu qui intervient pour les salariés. On intervient aussi auprès des personnes en situation de handicap, des personnes atteintes de maladies chroniques.
0: Suzanne, oui.
7: Et des actifs comme toi, comme Laetitia.
0: Alors, d'accord. Donc là, pour l'instant, ce que j'en entends, c'est qu'on intervient. Mais c'est-à-dire, concrètement, quelle est la mission de Ciel Bleu? C'est quel type d'intervention? C'est quoi?
7: C'est les activités physiques adaptées.
0: Donc vous pourriez éventuellement intervenir dans une entreprise pour apprendre les bonnes positions quand on se baisse ou ce genre de choses?
7: Tout à fait, tout à fait. Alors voilà, je veux juste rappeler que Ciel Bleu, c'est une association à but non lucratif, donc qui donne la possibilité à chacun, quelles que soient ses capacités, son lieu de vie et sa situation financière, d'améliorer sa santé et son bien-être tout au long de sa vie.
0: D'accord.
7: Donc, voilà.
0: D'accord, parfait. Parfait, parfait. Alors, avant d'attaquer la thématique, on en reparlera avec Emeline, on va commencer par l'éphéméride du vendredi 11 septembre. Alors, le 11 septembre, c'est la Saint-Adelphe. Adelphe fut gouverneur des abbayes de Rémiremont et il mourut vers 670 à Luxeuil, où il avait reçu sa formation religieuse. C'est également la Saint-Patient ou encore la Saint-Sperandea. C'est une sainte, Sperandea. Mais il n'y a pas que des saints, il y a également des naissances de célébrités. Alors, le 11 septembre 1903, c'est la naissance de Jean Oranche à Pierrelatte. Il est scénariste et dialoguiste. Auteur du scénario de presque 80 films tout de même. Dans les films notables, on retrouvera Jeux interdits en 52 ou encore La traversée de Paris en 56. Vous connaissez ces films?
4: Oui.
0: Quand même,
4: hein? Oui, Jean Gabin.
0: Jean Gabin, exactement.
4: Oui, Funès.
0: Exactement.
4: Bourville.
0: Exactement. Et alors, pour continuer les naissances, le 11 septembre 1923, c'est la naissance de Henri Lancelot, dit Hubert Lancelot. On ne sait pas pourquoi il est passé de Henri à Hubert, mais l'histoire nous le racontera. Il est né à Lyon et c'est un chanteur français. Est-ce que ça vous dit quelque chose, Hubert Lancelot? Eh bien, Hubert Lancelot, il était chargé des rapports de tournée et de l'organisation du groupe au sein des Compagnons de la Chanson.
4: Ah oui.
0: On continue le 11 septembre 1925. c'est la naissance de Gérard Darrieux. Un acteur français, Gérard Darrieux. Notamment, il a joué dans Signé Arsène Lupin en 59 ou encore L'affaire Dominique Chy en 1973. Le 11 septembre 1937, c'est la naissance de Paola Ruffo, dite Gabriella. Non, pas du tout. J'ai mes lunettes pourtant. C'est la naissance de Paola Ruffo, dite Calabria. Calabria à Forte dei Marmi en Italie. C'est l'épouse de Albert II, le roi des Belges de 1993 à 2013. Et c'est la mère de l'actuel roi Philippe. En 1940, le 11 septembre, c'est la naissance de Brian de Palma. Vous connaissez Brian De Palma ?
3: Non,
0: il est réalisateur américain. Il a réalisé beaucoup de films. Je vous passe sa filmographie. Et enfin, en 1979, c'est la naissance de Ariana Clarice Richard, dite Ariana Richard, en Californie. Elle est actrice américaine et elle a joué notamment dans la série Jurassic Park en 93 ou encore en 97. Et voici donc pour les naissances des célébrités. Vous avez découvert des nouvelles célébrités ?
5: Ben là, oui. Pour le coup, bon. Oui.
0: Eh bien, parfait. Alors, après la naissance des célébrités, on passe à l'actualité des résidents, de la résidence tout court. Alors, on s'est vu il y a deux semaines, un peu moins de deux semaines.
5: Ouais.
0: Qu'est-ce que vous avez fait depuis ? Qui se souvient de quoi ? C'est quoi, Pierrette ?
4: Et qui faisait Morville ?
1: Mais nous tous,
0: et bien, qu'est-ce que c'est ? Dites-nous.
5: Alors,
1: Morville.
5: Oui, on avait un duo, Bernard et Christine. Alors, je sais plus si c'est une association ou quoi. Ça s'appelle Chantons tous ensemble. Et ils proposent un spectacle, de Bourville. Enfin, principalement Bourville, parce que Bernard ressemble déjà beaucoup,
4: ah oui,
5: beaucoup à Bourville. Il a la voix, il chante, il a les mimiques.
0: Ah, excellent.
1: Il est bien, ça,
5: il est vraiment très rigolo.
4: Et vous avez mis des trucs d'abeilles sur la tête.
0: Des masques d'abeilles ?
5: Oui. Ouais, enfin plutôt des espèces de petits chapeaux.
1: J'ai pas fait de photos.
5: Si, j'ai des dossiers.
0: On va tout retrouver sur la page Facebook du groupe AFP. Moi, je regarde Facebook, il y a une page qui s'appelle groupe AFP et régulièrement, on voit les photos de vos activités.
5: Et oui.
0: Donc, on va sûrement retrouver. Alors, comment ça s'appelle ? C'est l'association, tu dis ?
5: Chantons tous ensemble.
0: Chantons tous ensemble, oui. Qui est venu et ils vous ont fait un spectacle autour de Bourville, alors ?
5: Oui.
1: Pas uniquement.
5: Oui, parce qu'il a chanté aussi du Nougaro.
4: Guitariste. Serge Lamain.
5: Oui, c'est vrai.
4: Gilbert Mécourt.
0: Et donc, c'était un monsieur et une dame ?
4: Oui.
0: Alors, elle faisait quoi, la dame ?
4: Elle chantait, elle dansait avec lui.
1: Elle dansait.
0: Donc il y a eu changement de costume, de la danse, oui. Du chant. Ah, voilà. Super.
5: Oui, c'était
0: super.
5: Vraiment très sympa.
4: Ah, oui.
1: Ouais.
0: Et c'était quand ça ?
5: C'était vendredi dernier.
0: D'accord. Et ensuite alors ?
5: On a accueilli des résidents de Foix de Candale pour jouer à la belote.
0: Ah, super.
5: Après, ben,
0: ça faisait un moment en plus que vous les aviez pas vus.
5: Oui, ça faisait un petit moment. Hein.
0: Mais depuis juillet.
1: Parce qu'il y avait eu un empêchement.
0: Oui, oui, il y avait eu un empêchement la dernière fois.
5: Peut-être. Avec les chaleurs, on n'avait pas pu y aller. Enfin, ça avait...
0: Donc, Foix de Candale est venu, vous avez joué à la belote. Oui. Quoi d'autre ?
5: Jean-Yves est venu déclamer ses poèmes.
0: Super. Mais Jean-Yves, il vient pas mal. Hein.
5: Ben, à peu près une fois par mois.
0: Mais même un peu plus, j'ai l'impression. Non ?
5: Mais là, oui, on avait rapproché août et septembre.
0: Et alors, Jean-Yves, il fait quoi exactement dans la vie ? C'est un retraité ?
5: Oh oui, il est retraité.
4: Il a 80 ans.
0: Il a 80 ans ?
5: 82, je crois.
4: Non, 80.
0: 80 ? Et comment ça se passe quand il vient pour ses poèmes ? Il a une guitare ? Ou c'est juste poème ?
4: il nous lit ses poèmes.
0: Ah, c'est sympa.
5: Qu'il a écrit, s'il faut, le matin même.
0: D'accord.
5: Parce qu'il écrit tous les jours.
2: Donc on peut lui acheter quand même.
5: Ou on peut lui demander, il nous les donne.
0: Et il vient en bénévolat ?
5: Oui, il fait partie de nos bénévoles en fait.
0: Voilà, donc c'est important de le préciser parce que l'on sait qu'il y a pas mal de bénévolat, notamment l'association
5: Les Amis du Clos.
0: Les Amis du Clos, également les Blues Roses
5: qui viennent
0: bénévolement.
5: D'ailleurs, bah, tiens, dans les actus, elles reviennent.
0: Ah, elles reviennent quand les Blues Roses ? Parce que là, elles n'étaient pas là de l'été. Hein.
5: Ouais. Bah, elles arrivent mardi.
0: Mardi, ça reprend.
5: Elles reviennent.
0: Donc, qu'est-ce que vous faites avec les Blues Roses ? Vous vous en souvenez ou pas ?
2: Ben, c'est des gens qui étaient pas sportifs, là.
5: Des activités manuelles, oui, de créativité. En fait, c'est assez diversifié. Hein. Ça peut être des quiz, ça peut être... on peut danser, chanter, ça dépend, quoi.
0: Oui, c'est vraiment animé.
5: Voilà. Ah, on a fait un clafoutis de Mirabelle. Il y a une dame qui nous a apporté un gros cajot de Mirabelle. Elle ne savait pas quoi en faire. J'ai dit oui, oui, on prend.
0: Ah, mais c'est génial, ça vous a fait un atelier cuisine.
5: Voilà, même plusieurs.
0: Un clafoutis. Alors, il est où le clafoutis ?
5: Ah ben, il est englouti. Hein ?
0: Comme d'habitude, bravo. Bravo, mesdames.
5: C'était la semaine dernière, on allait
0: mettre une petite part de clafoutis.
5: Bon, la prochaine fois, on t'en mettra au congèle.
0: Voilà. Mais oui, c'est très bon aussi. Congelé, on repasse.
2: Et ici, il y a un gâteau aux bananes.
5: Oui, c'est vrai.
0: En plus, je vois que vous avez... donc là, exceptionnellement, on est descendu dans la salle du PASA.
5: Oui.
0: Donc, pour resituer un peu nos auditeurs, avant, on était dans une petite salle, donc en Red Jardin, où on enregistrait notre émission de radio. Et puis, depuis quelques temps, on est passé à la salle commune, à l'étage. Pourquoi ? Parce que notre petite salle a été rénovée. Donc, on en a parlé plusieurs fois, du PASA. Donc, c'est une unité, comment dire, parce qu'à Ribérac aussi, il y a eu
5: une
0: spéciale d'ouverte et tout. C'est important c'est un pôle d'activité sensorielle, on va dire.
5: Oui, qui... Du coup, il y a beaucoup moins de résidents qui viennent dans cette salle, donc il y a beaucoup plus d'accompagnement.
0: Voilà, et c'est le but de stimuler tous les sens,
5: voilà.
0: De faciliter l'endormissement aussi parfois.
5: Aussi, oui.
0: Ça. Parce qu'à Ribérac, je crois que c'est l'espace Maïté qui s'est ouvert dernièrement et qui est vraiment spécialisé comme ça. Et donc dans cette salle, on vous a installé une cuisine. Je vois au plafond, il y a des formes qui sont installées. Je sais qu'il y a toute une installation lumineuse avec un ciel étoilé.
5: Ouais.
0: Parfois, vous allez venir écouter des musiques pour stimuler au niveau des sons. Et donc, une super cuisine dans laquelle vous allez pouvoir nous préparer pour la prochaine fois un petit gâteau. Vous avez deux fours haute technologie.
5: Mesdames, il faut le noter, hein. Un gâteau,
0: voilà.
5: Pour Fabien.
0: Voilà. Alors, quoi d'autre comme actualité à venir ?
5: Après, ben, on va aller à Vauclair voir un spectacle de danse contemporaine.
0: Ah, super.
5: Tu sais, avec Zapart.
0: Oui, l'association Zapart.
5: Qui nous propose régulièrement des retransmissions, en fait. Non, c'est pas le mot retransmission. Tu sais, c'est quand les artistes viennent... passer une semaine à résidence d'artiste.
0: Restitution voilà. De résidence, parce qu'en effet, donc c'est pareil, l'association Zapart, vous pouvez les retrouver sur Facebook, et c'est donc au sein de Vauclair, mais Vauclair est ouvert.
5: Oui, il y a une salle de spectacle.
0: Voilà, alors c'est ouvert à d'autres établissements, etc. On a l'image de Vauclair, oui. C'est un centre hospitalier, mais pas que, il y a une super salle de spectacle qui est ouverte tout public. Et en suivant un peu le Facebook de Zapart, donc ça s'écrit Zap'Art, on peut retrouver tout un programme ouvert au public, au grand public. Donc on peut aller passer des soirées, ils ont une super salle de spectacle, quand même 200 places.
5: Oui, hein. Oui, c'est
0: et
5: une belle salle.
0: Faut en profiter, il y a pas mal d'activités, généralement gratuites. Donc, faut en profiter parce qu'une association comme Zapart, elle fonctionne pourquoi ? Parce qu'il y a des gens qui viennent. Donc là, c'est bien, vous y allez et vous allez avoir une petite restitution. Ça va vous permettre de voir Le travail, il y a des artistes qui sont accueillis là-bas, ça peut être une semaine, ça peut être deux semaines, un mois, deux mois. Ils font un travail et ensuite ils vous proposent un spectacle qu'ils ont travaillé là-bas.
2: Mais
0: c'est programmé. C'est programmé et vous nous en parlerez la prochaine fois. Et quoi d'autre alors, actualité à venir ?
5: Eh bien.
2: L'été a été tellement chaud aussi.
0: C'est ça.
5: C'est vrai, on n'a pas fait grand-chose.
0: Hein. Peut-être une.
2: Oui, pourquoi ? Parce que le problème, c'est les congelés et puis un peu de train en chaleur.
0: La chaleur. Alors peut-être une activité en extérieur ?
5: Oui, on va aller au cinéma la semaine prochaine.
0: Ah, vous allez voir quoi ?
5: On va aller voir un film qui a l'air d'être rigolo. Tomber du ciel.
0: D'accord.
5: Ça a l'air d'être assez drôle.
0: Oui.
1: On va aller au cinéma.
0: Oui. Oui, vous allez voir Tomber du ciel. Donc vous allez bien voir, découvrir ce film.
5: Et quand même, le mois de septembre est placé sous le signe du sport. D'où l'invitation d'Emeline à assister à cette émission. Parce D'accord. que l'ARS a, nous a envoyé un courrier pour nous proposer de participer à la... Je crois que c'est, le premier, c'est la première édition de Septembre Bouge pour promouvoir en fait les activités physiques
0: pour tout le monde.
5: Pour tout le monde.
0: Bon, mais super. Alors, on va revenir sur le sujet juste après la pause musicale.
5: Ah oui. Ah oui, quand même.
0: Eh oui, donc je vous propose qu'on écoute une chanson qui s'appelle Le Coach de Soprano. On va la découvrir ensemble, je ne la connais pas trop non plus.
5: Eh bien, tu ne vas pas être déçu, Fabien.
0: Voilà, et on se retrouve dans un instant sur Liberté FM.

0: 10 secondes de récup et on repart.
1: Le coach Soprano. Et nous voici de retour dans notre rendez-vous hebdomadaire, notre émission Souvenir, Souvenir. Toujours Fabien, toujours au Clos Saint-Roch. Autour de la table, Réjeanne, André, Aubertine, Suzanne. Comment ça va?
2: Ça va.
1: Il n'y a que notre centenaire qui nous répond.
2: Ah bon? Alors, vous avez dit, Suzanne, comment ça va?
1: Voilà. Eh bien oui, j'ai cité tout le monde et j'ai dit comment ça va? J'ai dit Réjeanne, André, Aubertine et Suzanne. Comment allez-vous, mesdames?
3: Très bien.
1: Ah voilà. Également Françoise et Pierrette.
4: Très bien.
1: Toujours Laetitia et Emmeline.
5: Toujours.
1: Bon, toujours. Parfait. Alors, on écoutait la chanson parce qu'aujourd'hui on se retrouve sur la thématique du sport, du bienfait du sport chez les seniors. Et comme on le précisait pendant la chanson, parce qu'on papote aussi, il y a une différence aussi entre sport et activité physique. Parce que dans la chanson, on dit le cardio est allé et allé. Le sport, l'activité physique, voilà, y a une barrière qui est fine, mais qui existe quand même. Quand on parle de sport, c'est vrai qu'on imagine souvent les stades, la compétition, les performances ou encore les exploits de champions. Pourtant, faire du sport ou plus simplement rester actif, ça n'a pas d'âge et ça n'est pas forcément dans une performance de compétition. Lorsqu'on avance dans la vie, bouger reste particulièrement important. Il ne s'agit évidemment pas de courir des marathons. Marcher quelques minutes, faire quelques mouvements,

0: activités pratiquées en groupe sont autant d'occasions de sortir de la routine, de partager un moment et parfois simplement de rire ensemble. Mais notre rapport au sport a beaucoup changé au fil des générations. Lorsque les résidents d'aujourd'hui étaient enfants ou jeunes adultes, on ne parlait pas autant de faire du sport pour la santé et pourtant, on bougeait énormément. Il y avait beaucoup de déplacements qui se faisaient à pied ou à vélo. Donc ça en faisait hein, du sport. À la campagne, les travaux agricoles demandaient une activité physique considérable. On l'a entendu dans nos divers rendez-vous. Vous faisiez quoi pendant les vacances? Eh bien, on aidait à la ferme. Hein? Et le matin, comment vous alliez à l'école? Ben, on allait à pied. Hein? Et voilà, et c'est des kilomètres et des kilomètres. Donc le sport, bien sûr, ça existait. Hein? Il y avait le vélo, le football, la gym, la natation, l'athlétisme. Mais sa place dans la vie quotidienne n'était pas tout à fait comme celle d'aujourd'hui. Hein? De nos jours, notre quotidien est devenu beaucoup plus confortable, mais aussi souvent beaucoup plus sédentaire. La voiture, la télévision, les ascenseurs et toutes sortes de machines nous évitent de nombreux efforts. C'est sans doute pour cette raison que l'on insiste désormais autant sur la nécessité de continuer à bouger. Et il existe aujourd'hui de nombreuses activités adaptées aux seniors, la marche, la gymnastique douce, les exercices d'équilibre, l'aquagym, le vélo adapté, la danse, le yoga ou encore le tai chi. L'objectif, c'est pas nécessairement, donc comme je vous disais précédemment, la performance. Le véritable défi est de continuer à faire vivre son corps, chacun selon ses possibilités et à son rythme. Et c'est là que, Emmeline, tu peux peut-être nous dire, dans la diversité de ce que vous proposez, puisque moi, je fais quand même le tour de pas mal d'établissements oui. d'EHPAD.
1: Mais tu as quasiment tout dit, Fabien.
0: Alors,
1: franchement, c'est
0: merci.
1: Excellent.
0: Merci. Mais voilà, je sais, par exemple, à Saint-Tolé, il y a un kiné qui, chaque oui. semaine, propose des activités adaptées. Oui, et puis là, il y a ciel bleu. Alors, moi, ce que j'en entends, c'est parfois avec des ballons, parfois avec... Oui. Et ce qu'il faut juste resituer, puisque là, ben, on n'a pas de photos ou d'images pour illustrer ça, mais il y a quand même un public de personnes qui sont en fauteuil.
1: Exactement.
0: Et en fauteuil, ça ne veut pas dire qu'on soit handicapé, mais parce qu'on est fatigué, donc on arrive à tenir debout encore, mais pas trop. Et c'est là qu'il y a un challenge, parce qu'il faut quand même que les viscères bougent. Il faut quand même... Donc comment ça se passe en fonction des publics que vous recevez?
1: Alors souvent au niveau des EHPAD, c'est vraiment de la gym sur chaise.
0: Sur chaise.
1: Sur chaise. Souvent. Après, des fois, on a des groupes où on peut faire des activités comme de l'équilibre. On a des parcours d'équilibre aussi qu'on leur fait faire.
0: Alors, c'est comment un parcours d'équilibre?
1: Eh bien, alors, vous avez des petits obstacles là. Donc, certaines dames ici participent bien. Donc souvent, on fait travailler l'équilibre, on les fait marcher sur une ligne, comme un funambule. Des fois, elles se tiennent sur un pied, on fait le héron.
0: Ah oui.
1: Sinon, voilà, on travaille les pieds joints. On travaille aussi donc les pieds joints, par exemple, et hop, elles doivent lancer un petit objet sur une chaise.
0: En gardant les pieds bien
1: joints. En gardant
0: joints.
1: Les pieds joints.
0: Vous l'avez fait un peu, cette activité, Réjeanne?
2: Non.
0: Vous en souvenez pas bien?
2: C'est l'équilibre qui ne va pas.
0: C'est l'équilibre, et vous vous souvenez des exercices d'équilibre ou pas?
2: Mais je me souviens de...
0: Des exercices d'équilibre qu'on vous fait faire.
2: Ah bah, j'entends.
0: Ah oui, d'accord.
2: C'est très bien que...
0: Qui est-ce qui a fait les ateliers avec ciel bleu? Pierrette, vous vous en souvenez un peu des ateliers?
2: Oui.
0: En plus, vous avez un t-shirt bleu, parfait pour nous parler de ciel bleu. Alors, c'est quoi comme exercice?
3: Ben... On est assis, on a le parcours, elle met des... Il faut les suivre, il faut lever les pieds.
0: On vous apprend à bien lever les pieds, j'imagine plier les genoux, parce qu'avec l'âge, on a tendance à avoir les jambes un peu droites. Pas particulièrement?
1: Pas particulièrement. Alors, des fois, on peut mettre des objets sur des chaises. Souvent, l'objet qu'elles tiennent dans la main, elles doivent le récupérer sur une chaise.
3: Oui.
1: Et je m'arrête à hauteur de chaise. Je ne vais pas vraiment au sol. Souvent, on travaille aller au sol au niveau de la gym sur chaise. Il y a un exercice qu'elles font très bien. On a une petite balle dans les mains. On la

0: au-dessus de la tête. Et ensuite, on vient toucher un pied avec cette balle. Et souvent, elles y arrivent toutes. Alors des fois, comme tu as dit très bien, c'est en fonction de nos capacités, enfin de leurs capacités.
1: Voilà.
0: Donc l'activité physique. Donc certaines arrivent juste en dessous du genou, d'autres au milieu du tibia, d'autres touchent les pieds, voilà.
1: Oui, mais l'essentiel, c'est justement... Plus on va le faire, ben la première fois on est au genou et puis finalement la deuxième fois on va peut-être arriver au milieu du tibia, même si on n'arrive pas...
0: Et au fur et à mesure des semaines, on peut voir qu'il y a des choses qui sont plus faciles pour elle.
1: Et quelles sont les réactions, parce que j'imagine que tu vas dans plusieurs établissements, quelles sont les réactions des résidents? Parce que dans ma famille j'ai encore un grand-père, hein, qui aujourd'hui s'est encore cassé l'humérus, bon je vous passe les détails, et je lui dis il faut que tu ailles voir la kiné parce qu'il y a des petits exercices, oh, et puis il refuse mordicus parce qu'il a peur, il dit, bon, moi je vais pas m'amuser avec des balles. Alors comment on réagit dans ces cas-là? Quelles sont les réactions quand vous arrivez pour une première fois?
0: Alors on a qui sont vraiment enthousiastes, qui sont contents d'être là, la gym, voilà.
1: Oui.
0: C'est vrai que des fois on a des non-catégoriques.
1: Voilà.
0: Donc ces noms, ils peuvent revenir sur 2-3 fois et souvent on leur dit mais venez, c'est vous participez pas, vous regardez juste le groupe. Et donc là, le fait d'avoir vu la séance, ensuite ils participent.
2: C'est fermé.
1: Oui, donc même les personnes qui sont un peu qui ont des appréhensions, finalement, en les amenant doucement, en disant venez, installez-vous et regardez. Vont petit à petit se décomplexer. Il y a peut-être un peu de pudeur aussi pour des personnes.
0: Peut-être, mais aussi moi j'aimerais beaucoup mettre l'accent sur l'estime de soi. Souvent elles me disent mais moi je fais pas de gym, je suis pas capable de faire la gym. Donc et puis finalement en faisant le petit échauffement, hop, elle lève la jambe, elle lève la main, les bras, elle bouge les pieds et en fait je lui dis bah alors vous voyez que vous pouvez le faire ça.
1: Et d'un coup les sourires se déclenchent.
0: Exactement, c'est vraiment leur redonner confiance, ils sont capables.
1: Et oui c'est
0: et
1: ça.
0: Et souvent ils pensent ah non je vais pas y arriver, c'est trop difficile.
1: Et ouais. Et puis c'est important parce que comme on l'a dit, l'activité physique est ce qui est proposé. Peut-être que le défaut c'est de dire on va faire du sport, on va faire de la gym.
0: Tout à fait.
1: C'est une activité, il ne faut pas se mettre de barrière. Mais autour de la table, on a quand même des grandes sportives. Oui. Françoise, vous faisiez du sport un peu?
3: Du tennis, ça a été bon. Mais tout de suite, j'avais pas 14 ans quand l'instituteur avait mis. Avait organisé il avait installé une grosse corde sur un platane qui était dans la cour de l'école.
1: Ça fait peur là.
3: Ah non, moi je grimpais.
1: Ah pour grimper.
3: J'ai eu mon diplôme avant le certificat d'études.
1: D'accord.
3: J'étais gaillarde très tôt.
1: Ah super, ouais. Et est-ce que justement d'avoir été très sportive enfant, est-ce que vous avez senti les bienfaits que ça a pu vous faire
3: Tout le temps, pour la santé, pour le moral et pour tout.
1: Et vous jouiez au tennis alors?
3: Oui, j'ai joué au tennis, j'ai été directeur, c'est peut-être pas le terme, mais il y avait beaucoup de jeunes sportifs qui a été en équipe.
1: Oui.
3: Les femmes, il y avait 4 équipes de femmes, et puis les hommes. Donc voilà, ça marchait comme ça.
1: Et Réjeanne, vous en avez fait du sport?
2: À part la danse, moi, non.
3: Ah, mais c'était bien.
1: Mais c'est déjà bien.
2: Ça, oui, jeune, oui, la danse, c'était tout pour moi.
1: D'accord. Et Suzanne, est-ce que vous avez fait un peu de sport? Pas trop?
4: Pas beaucoup.
1: Avec la santé, parce que vous avez eu la tuberculose osseuse à l'âge de 6 ans. Et aujourd'hui, est-ce que vous en faites un peu des activités?
4: Oui,
1: un petit peu, et ça fait du bien, ça entretient la santé.
5: Oui, Suzanne va au yoga.
1: Ah, au yoga.
5: Oui, oui. Parce que tous les mercredis matin, hors vacances scolaires, nous avons une prof de yoga qui vient faire du yoga assis dans notre établissement. D'ailleurs, il y en a plein là qui en font déjà.
1: Ah bon? André, vous faites du yoga?
6: Non.
1: Je crois que vous en faites.
6: Si.
1: Vous avez été pointé du doigt. Réjeanne aussi. Et alors, c'est quoi le yoga?
2: Les mouvements que nous faisons, vous en avez vaguement parlé, là.
1: Non, on n'a pas parlé de yoga.
2: Pas parlé de yoga, mais des mouvements.
1: C'est des mouvements, un peu dans le genre du...
2: Avec les balles, avec les...
1: Aussi, d'accord.
5: Oui, mais c'est très très doux, hein. On apprend aussi à respirer. Puis Sylvie est très, très, très calme. C'est pas la même motivation qu'Emeline, parce que moi je l'entends, Emeline.
0: Oui, moi je fais compter les répétitions souvent. Voilà. Je fais compter les répétitions, on en fait 10, des fois 12, des fois 15, quand elles sont en forme.
1: Et alors justement, pour revenir un peu à Ciel Bleu, vous intervenez dans les EHPAD et où ailleurs? Parce que tu disais, même sur les lieux de travail, ce genre de choses?
0: Oui, alors des fois ça peut rester les EHPAD.
1: Oui.
0: Et si par exemple il y a une entreprise qui contacte Ciel Bleu, c'est possible d'avoir Ciel Bleu en entreprise.
1: D'accord.
0: Donc par exemple pour la prévention, tu disais tout à l'heure de certains gestes à ne pas faire, ou sinon c'est les troubles musculo-squelettiques. Quand on fait des gestes trop répétitifs, on a des douleurs aux tendons, aux articulations,
1: oui,
0: tout ça.
1: Oui, oui.
0: Et donc il y a des collègues qui font ce genre de formation pour les salariés de l'entreprise.
1: D'accord. Et vous, au niveau de l'association, vous êtes rémunéré ou pas?
0: Oui, oui.
1: Oui.
0: D'accord. Nous sommes salariés de Ciel Bleu.
1: Salariés de Ciel Bleu, oui, d'accord. Et alors, vous intervenez dans les entreprises, dans les EHPAD, vous allez dans les hôpitaux un peu aussi ou pas?
0: Non, j'ai pas.
1: Pas encore?
0: Je pense pas. Je pense pas qu'on va dans les hôpitaux, mais des fois, on travaille en partenariat avec les hôpitaux. Je ne vais pas trop m'avancer, mais je sais qu'il y a des collègues. On a par exemple des personnes qui ont des maladies chroniques et qui sont recommandées à Ciel Bleu. Et en fait, ils forment un petit groupe. Et donc,
1: d'accord,
0: il y a un collègue qui intervient pour une maladie.
1: Ah oui, alors c'est peut-être même des associations au sein des établissements ou...
0: Oui, certainement.
1: Et quel est votre secteur d'action?
0: C'est-à-dire...
1: C'est national ou c'est régional?
0: Bien sûr, c'est national. Alors, il faut savoir que Ciel Bleu va avoir 30 ans en 2027.
1: D'accord.
0: Ciel Bleu a été créé en 1997. Et alors, l'acronyme Ciel Bleu, on pense que c'est le ciel avec un C, mais c'est un S. Souvent, on me dit sur la voiture, parce que la voiture est floue.
1: Il y a une erreur d'orthographe.
0: Il y a une faute d'orthographe. Ciel,
1: d'accord,
0: ça s'écrit avec un C et pas avec un S, mais c'est pour l'acronyme Sport, Initiative et Loisirs Bleu.
1: Ah,
0: et elle a
1: d'accord.
0: été créée à Strasbourg, en Alsace. Mais là, elle est présente.
1: Ah, attention, parce que tu nous expliques que Ciel, c'est S-I-E-L. Alors,
0: oui.
1: Bleu, pourquoi bleu?
0: Bleu, je n'ai pas la
1: voilà.
5: Parce que c'est beau, le bleu.
1: Parce que c'est beau, le bleu.
0: C'est beau, le bleu, et souvent, on rajoute voilà, le slogan de l'association, c'est « Donnons le sourire à votre santé ».
1: D'accord. Voilà. Et alors, on peut vous retrouver sur Internet, j'imagine.
0: Oui,
1: tu as des coordonnées ou on
0: non,
1: va sur Facebook?
0: Non, mais vous pouvez aller sur le site. Je crois que c'est www.cielbleu.com.
1: Donc cielbleu, S-I-E-L-B-L-E-U.org.
0: Vous avez toutes les informations. Vous pouvez appeler le numéro à Strasbourg et ils vont vous réorienter.
1: Super.
0: En fonction de votre département, parce qu'on est présent partout.
1: Donc s'il y a des établissements intéressés, ils peuvent contacter le siège à Strasbourg.
0: Tout à fait. On va dire comme ça on va les...
1: Et vous êtes nombreux dans la région pour au niveau des salariés, enfin des employés, des intervenants Ciel Bleu?
0: Alors je vais parler de Ciel Bleu 24, donc d'Ordre.
1: Oui. Et où est-ce que vous êtes basé d'abord?
0: Nous sommes 9.
1: Oui.
0: Mais alors, nous n'avons pas de base à proprement parler. C'est souvent le lieu de vie des responsables qui sert de base,
1: d'accord,
0: entre guillemets. Et on est vraiment itinérant, on se déplace tout le temps.
1: D'accord.
0: Et on n'a pas de base.
1: D'accord.
0: Voilà.
1: Mais donc vous rayonnez en Dordogne.
0: En Dordogne.
1: Et il y a pareil, j'imagine, en Charente.
0: Tout à fait. Il y a pareil en Charente, il y a pareil en Gironde.
1: Gironde, super. Et oui, parce que là, Montpont, on est en Dordogne. Oui, on est en Dordogne. Je m'y perds.
0: Mais par exemple, des fois, quand on est limitrophe.
1: Et oui, c'est
0: des
1: ça.
0: Fois, alors, on a des coups de fil de Ciel Bleu Gironde 33 qui nous appellent. Oui, bonjour, on a. Tel établissement qui est limitrophe, est-ce que
1: voilà.
0: Pas un intervenant qui est proche de cet établissement pour y aller?
1: Eh oui, c'est
0: et
1: ça.
0: Donc, du coup, on se...
1: C'est ça, parce que je pense notamment aux EHPAD où j'interviens.
0: Ouais.
1: Quoique, elles sont toutes en Dordogne. Mais Ribérac, on est proche de la Charente, on est, enfin, c'est vraiment des villes limitrophes.
0: Et donc on a aussi des cours collectifs.
1: D'accord.
0: Avec des retraités.
1: Oui.
0: Principalement.
1: Et ça se passe où ça?
0: Mais ça, c'est souvent au niveau des mairies, on a une salle.
1: D'accord.
0: J'ai pas trop les sites on va, mais par exemple on va à Plazac, moi là j'interviens à La Vessière.
1: Ah oui, c'est des sacrées distances.
0: De Morins.
1: Ouais.
0: Donc voilà, c'est vraiment les mairies qui
1: C'est les mairies qui vous sollicitent?
0: Alors.
1: Pas forcément.
0: Pas forcément. Mmh. Ça peut être quelqu'un de la commune qui est intéressé pour faire de la
1: l'activité
0: physique adaptée, qui regroupe du monde et ensuite
1: D'accord.
0: la création d'un groupe.
1: Et il faut être combien minimum?
0: Minimum une dizaine.
1: Une dizaine. Et vous intervenez vers Neuvik? Neuvik-sur-Lys, ce genre de choses?
0: Oui. Alors, je crois que j'ai un collègue qui va à l'EHPAD vers Neuvik, mais c'est pas juste.
1: Il y en a une à Saint-Astier, je crois. Saint-Astier et Neuvik, il me semble. Mais il y a une EHPAD à Neuvik, là.
0: Oui, d'accord. Je crois qu'on soit à l'EHPAD à Neuvik. Je crois qu'on est à Saint-Léon.
1: À Saint-Léon, oui.
0: À Saint-Léon.
1: Oui, oui, oui.
0: Je crois qu'on
1: d'accord.
0: À Saint-Léon.
1: D'accord. Donc, il ne faut pas hésiter, voilà. Si même des, parce qu'on a des maires et des mairesses hein, qui nous occupent ou des membres de conseils municipaux, au besoin créer un petit collectif, une dizaine de personnes. Alors j'imagine qu'on n'est pas une personne près, que ce soit 8 ou 12, mais et puis vous contacter et voir avec vous s'il y a possibilité de
0: et
1: faire quelque chose.
0: On va directement aux mairies nous-mêmes sur notre secteur pour par exemple faire parler de l'association.
1: D'accord.
0: S'il y a des gens qui ont besoin de ce genre d'activité. Parce qu'on va aussi à domicile pour des cours individuels.
1: Ah oui. Et ça, alors sans. À domicile pour des cours individuels, comment on fait? On vous contacte, pareil, et ensuite on va payer la prestation.
0: Exactement.
1: Ça revient à combien?
0: Alors le cours individuel maintenant, il est à 58 euros de l'heure.
1: D'accord.
0: Certaines mutuelles prennent en charge une partie.
1: Ah, super.
0: Voilà, mais il faut vraiment se renseigner auprès des mutuelles.
1: Ah. Mais voilà, comme quoi ça peut être accessible à toutes et à tous.
0: Et par contre, les cours collectifs, pour 12 heures, donc souvent sur 3 mois, nous sommes à 60 euros le trimestre.
1: Donc, d'accord.
0: Ça revient
1: super.
0: À 5 euros l'heure de cours.
1: D'accord, super. Voilà, bon, mais écoute, ça. Merci beaucoup. Donc, on rappelle qu'on peut vous contacter sur internet www.cielbleu.org. Mais également vous retrouver sur les réseaux sociaux et sur Google en tapant ciel bleu. Super. Et alors on a eu une petite échappée belle sportive en plein milieu de l'émission. Corentin nous a rejoint. Corentin, bonjour. Tu fais non du doigt. Mais si t'as le droit de parler. Mais moi je suis contente de te rencontrer parce que Corentin était à l'initiative quand même de l'émission Souvenir. Était le premier animateur de cette émission, me semble-t-il.
6: C'est ça. Et puis après il y a eu Seb et puis toi maintenant. Et je vois que ça continue toujours autant, donc c'est cool.
1: Donc,
6: toujours autant de monde.
1: Et puis on me parle souvent de Corentin. Vous vous souvenez de Corentin?
6: Suzanne peut-être.
1: Suzanne, vous vous souvenez de Corentin?
6: Un peu. Mais moi, je me souviens de vous, moi, donc ça va.
1: Voilà, Corentin, il faisait l'émission de radio avant.
2: Ah bon.
1: C'est pour ça que vous en souvenez un peu. Mais écoute, merci en tout cas de ta visite. On arrive déjà à la fin de notre rendez-vous. On va se quitter en chanson, ouais. Heureusement, Laetitia suit.
5: Oui, parce que je vois qu'Aubertine, elle s'endort.
1: Non, Aubertine ne s'endort pas. Aubertine est concentrée et afin de bien recevoir... Oui, c'est ça. On ferme un peu les yeux, c'est pour améliorer la concentration. Tout dans la concentration, voilà. Allez, on va se quitter en chanson avec une chanson d'Yves Montand qui s'appelle « Battling Joe ». Parce que Yves Montand, il a fait des chansons avec des titres en anglais. Exactement. Et bien, je vous remercie de votre accueil. Et je vous dis à très vite.
5: À bientôt.
2: À bientôt. À bientôt.

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pas le guide sur Liberté FM en ce vendredi. Soyez les bienvenus, merci de m'accompagner pendant près d'une heure pour cette visite avec trois sujets différents, deux invités et toujours le patrimoine de la chanson française. La première partie de cette visite sera consacrée à l'arrivée de l'électricité à Périgueux. Ensuite, nous écouterons Julien Adam, il évoquera la bataille de Castillon qui a changé évidemment les relations entre les Britanniques et les Français. Et puis on terminera avec Gabriel Duverneuil, le président du club Histoire, Mémoire et Patrimoine de Cercle La Tour Blanche, à l'occasion de différents rendez-vous jusqu'à la fin de cette année, mais en particulier pour les Journées du Patrimoine, et ce samedi 19 septembre, avec une journée de découverte particulière autour du Clouseau de Pézi. Donc on saura davantage tout à l'heure. Merci de m'accompagner pendant donc près d'une heure sur le 96.1. Avant de parler de l'électricité, voici Juliette Gréco.

À présent que l'on s'intéresse à l'arrivée des réverbères de l'éclairage public à Périgueux. C'est lors d'une première réunion municipale, le 17 janvier 1794, qu'a été évoquée l'organisation de l'éclairage au réverbère qui n'a pas été prise en considération avant 1802. Au Moyen-Âge, Saint-Louis avait ordonné que chaque propriétaire éclaire sa façade avec un pot à feu sous peine d'amende, tandis qu'Henri II avait fait installer des falots à chaque coin de rue. Mais l'éclairage a véritablement pris un tournant sous le règne de Louis XIV en payant des porteurs de flambeaux pour accompagner les passants qui le souhaitaient. En 1766, l'éclairage à huile fait son apparition. Les archives mentionnent que le 12 novembre 1792, deux réverbères sont placés dans les rues des Variétés, qui est aujourd'hui la rue des Francs-Maçons, conduisant à une ancienne salle de spectacle. À l'Assemblée municipale du 2 janvier 1803, le maire Jean-Baptiste Vida prend la parole. Je dois, citoyen, vous entretenir d'un projet que le préfet et moi-même avons cru digne de votre intérêt. Il s'agit de l'illumination des rues. Le conseil municipal et les habitants de la commune ont assez manifesté le désir de cet établissement pour que je m'en fasse pas plus grand éloge. Le conseil stipule qu'il sera établi des réverbères dans Périgueux, une décision acceptée avec joie par les habitants. Jusqu'à présent, s'ils avaient à sortir de leur demeure après le couvre-feu, ils étaient tenus par ordre municipal de s'éclairer à l'aide d'une chandelle portée à la main ou placée dans une lanterne. Le 23 avril 1841, l'entrepreneur de l'éclairage de la ville propose de substituer au mode employé jusqu'à ce jour une nouvelle méthode perfectionnée par Praval. D'après l'entrepreneur, ce nouveau système a le double avantage d'une grande économie dans la consommation d'huile et fournit une lumière plus vive et plus étendue. La proposition est acceptée. Le 16 avril 1845, le maire Estignard autorise Anthony Chaussesac, pendant 18 ans à partir de ce 1er mai, de canaliser les rues et places et autres voies publiques par l'éclairage au gaz hydrogène. Ce privilège ne comprenant que la canalisation pour le gaz. Afin que l'éclairage public ne puisse en aucun temps éprouver aucune interruption, les candélabres ou consoles qui supportent les réverbères à gaz devront être disposés de manière que l'on puisse y suspendre un réverbère à huile. Si une circonstance quelconque empêchait d'allumer les becs à gaz, ces réverbères à huile devraient être placés à leur destination et être allumés à l'heure autant que possible à laquelle les deux becs de gaz auraient été allumés. En 1845, les directeurs du gaz traitent avec le médecin Gadeau pour l'achat d'un terrain qu'il détient route du port afin d'y établir l'usine et le réservoir qui devaient alimenter en gaz les rues de Périgueux. Dès le mois de septembre, les travaux s'achèvent, la ville paie 5 centimes par heure et par bec et les particuliers 6 centimes. L'Écho de Vézonne du 18 janvier 1846 évoque la foule nombreuse qui se porte à l'avant-veille le 16 janvier en procession à l'usine à gaz et à l'hôtel de préfecture où l'éclairage se produit pour la première fois. L'usine de gaz dirigée par M. Roux produit depuis plusieurs années. Le 16 octobre 1850, une série de 90 becs publics est installée sur les promenades et principales artères de la ville. Jusqu'alors, le conseil municipal donne en adjudication l'éclairage à huile. Le dernier allumeur de réverbères, le sabotier Lassoutani, fait l'objet de plaintes. Il ne passe pas régulièrement allumer les lampes dans les quartiers, telles les rues Mauvard, du Niveau, disparues dans le quartier des rues Neuves, ou du cours Montaigne, ce qui incite la ville à se doter du gaz. En 1865, une amélioration sensible est apportée. 70 candélabres et 320 consoles éclairent la ville. Il aura fallu 7 canalisations de 17 500 mètres de tuyaux de tôle de 56 mètres pour tisser le réseau de gaz d'alimentation. On est fier enfin de circuler le soir en toute quiétude.
la porte d'entrée de l'usine, celle de la préfecture et de son vestibule, brillamment éclairée. L'éclat et la pureté de la lumière ne laissent rien à désirer. Il est annoncé pour dimanche prochain l'éclairage des cafés. Le 23 janvier, le même journal relate « Nos cafés étaient hier soir éclairés au gaz. La foule, toujours avide de nouveautés, n'a cessé de se porter dans cet établissement que cette brillante lumière rendait resplendissant. On a remarqué particulièrement le lustre du café de Paris, Garden Ice aujourd'hui, qui est d'une richesse et d'un goût remarquable. Une lumière pure, éclatante et inodore. » Le 28 juillet 1867, M. Grebel, des stations centrales d'éclairage électrique de Vierzon dans le Cher, propose d'installer à Périgueux une centrale d'éclairage électrique. La demande est envoyée à la commission des travaux publics. Le 17 août, le conseil municipal décide de faire installer l'éclairage électrique au théâtre, place André Mauroy. Le prix sollicité représente pour 65 représentations et 20 séances au foyer une somme annuelle de 2010 francs, somme inférieure à celle que coûtait le gaz consommé au théâtre, soit 2200 francs. La proposition est acceptée. Le 14 décembre, la Société française de Vierzon, qui éclaire déjà le théâtre à l'électricité, demande à appliquer ce mode d'éclairage à titre d'essai au boulevard, sur une étendue d'un kilomètre. Monsieur Lagrange, conseiller municipal, prétend que l'éclairage du théâtre est défectueux. Il n'est pas aussi fort qu'avec le gaz. Dans la loge du concierge, éclairée à la lumière électrique, il est nécessaire d'adjoindre une lampe à pétrole à côté du guichet aux billets. Le maire, Georges Saumande, répond que l'éclairage électrique a été installé au théâtre en raison d'une demande nationale après l'incendie de l'Opéra Comique à Paris. La ville ne risque rien, l'installation de l'éclairage par le gaz a été conservée et en 24 heures, tout peut être rétabli. Envoyé à la commission des travaux publics le 17 mars 1888, le conseil adopte la proposition de la société électrique de faire à ses frais un essai d'éclairage à l'électricité. La partie concernée comprendra la rue de la République, puis le côté ouest du boulevard entre la rue Victor Hugo et la rue de Bordeaux. Le 13 octobre 1894, Périgueux renouvelle le traité pour l'éclairage électrique du théâtre avec la Société électrique de Périgueux. Par convention de 8 mars 1892, 20 décembre 1908 et 31 mai 1922, la ville concède à la compagnie d'éclairage et de chauffage par le gaz, devenue compagnie du gaz pour la France et à l'étranger, le droit exclusif de la distribution du gaz pour tous les usages sur le territoire de la commune. En vertu de la loi du 8 avril 1946 et en application des décrets des 21 mai 1941 et 8 janvier 1952 sur la nationalisation de l'électricité et du gaz, le gaz de France est substitué aux droits et obligations de deux concessionnaires précédents. En conséquence, par nouvel acte du 21 juillet 1960, un nouveau cahier des charges a été signé entre la ville et le Gaz de France pour la concession de la distribution du gaz à Périgueux. Le gaz de Lacq est arrivé à Périgueux en juillet 1958 et en septembre 1960. En 1921, le conseil municipal traite avec la compagnie d'éclairage et de chauffage par le gaz de Périgueux l'éclairage électrique de la ville pour remplacer l'éclairage au gaz. C'est depuis cette date que Périgueux est éclairé par l'électricité. Les réverbères n'ont disparu définitivement qu'en 1895. La délibération municipale du 2 février 1891 indique « Le conseil décide de remplacer les lanternes à pétrole de la rue des Cébrades par des consoles à gaz. Une semblable lanterne du Terme Saint-Sicaire ne fut remplacée par le gaz que vers 1895. » En bordure du quartier du Bassin, sur 8500 m², une partie des terrains de l'ancienne usine à gaz de la ville est inutilisée depuis la séparation d'EDF et de GDF. À peine perceptible au milieu d'une friche située entre les rues Nouvelles du Port, Claude Bernard et Courbet, l'usine est démolie au début des années 60 avec l'arrivée du gaz naturel de Lacq et les terrains aménagés en bureaux, ateliers, stockage et parking avant d'être désaffectés. Engie a récupéré le patrimoine de Gaz de France.
Des installations complexes produisaient par combustion un gaz de houille avec des goudrons et du coq en sous-produits revendus pour l'industrie ou les travaux publics. Les fours étaient de différents types selon les époques. En 1927, ils sont changés pour des modèles à cornues horizontales reliés à des gazogènes de type Siemens. Le gaz produit est stocké dans un gazomètre composé d'une immense cloche posée sur une cuve d'eau qui monte dans une cage métallique. En 1958, plus de 6 millions de mètres cubes de gaz ont ainsi été produits à Périgueux.

0: On poursuit cette émission, n'oubliez pas le guide sur Liberté FM avec Julien Adam. Vous pourrez l'écouter la semaine prochaine au château de Castelnau à l'occasion des Journées européennes du patrimoine où il donnera une conférence. Nous l'écoutons à travers sa version de la bataille de Castillon. Julien Adam.
1: Alors, concernant l'histoire, c'est une passion qui date depuis déjà un certain temps. Depuis tout petit, j'ai été baigné par cette matière. Alors avec d'un côté mon grand-père maternel, donc qui lui a fait la fin de campagne d'Alsace en 1944-1945, il a combattu les Allemands, et ensuite il est parti en Indochine, où il a fait des combats pendant quelques mois, il est revenu en France assez malade, puis s'est rétabli. Et c'est vraiment lui qui m'a un petit peu raconté les combats qu'il avait vécu à l'époque. Et également, il m'a donné les bases de l'histoire de France. Donc je lui suis éternellement reconnaissant à ce niveau-là. Et d'un autre côté, il y a mon grand-père paternel qui, lui, m'a un petit peu initié indirectement à l'histoire. J'avais 10 ans et lui m'a offert un jeu vidéo que beaucoup de monde connaît, enfin les gens de ma génération, qui s'appelle Age of Empires 2, qui est un jeu de stratégie qui se passe au Moyen-Âge, où on dirige une civilisation pour la mener à la victoire. Et ce qui m'avait marqué à l'époque, en tant qu'enfant, c'était la campagne militaire de Jeanne d'Arc, où il fallait accompagner le dauphin, enfin le rejoindre à Chinon. Et ensuite, il y avait toutes les opérations militaires jusqu'à la bataille de Castillon. Donc c'est une histoire qui va me suivre jusqu'à maintenant. Par la suite, en grandissant, je me suis mis à lire beaucoup d'ouvrages d'histoire, notamment avec des grands noms comme Philippe Fontamine, Georges Duby, ou encore Jacques Klugoff, pour ne citer qu'eux. Également des ouvrages en anglais pour avoir un autre point de vue. Eux, ils ont plutôt une histoire, ils sont plutôt orientés histoire militaire, contrairement à nous français, qui sont un peu plus une histoire globale. Et depuis, cette passion ne m'a jamais quitté. Et un autre élément intéressant de mon parcours qui m'a beaucoup apporté, c'est que je suis un ancien pratiquant de Béhour. Donc le Béhour, qui est un sport de combat médiéval. Donc j'ai combattu pendant quelques années auprès des Auvergnats. Et expérience intéressante car j'ai pu vivre dans ma chair ce qu'étaient les combats à mon niveau. Hein. C'est un sport pour rappel, c'est un sport qui est assez physique, donc qui se joue en 5 contre 5 avec des équipes et où le but c'est de mettre l'adversaire à terre. La bataille de Castillon, donc pour rappel, c'est la dernière bataille de la guerre de Cent Ans que les Français gagnent contre les Anglais. Et moi, ce qui m'intéresse particulièrement dans l'histoire militaire médiévale, c'est les victoires françaises et non pas les défaites. Et c'est déjà la première chose qui m'a intéressé sur cette bataille de Castillon. La deuxième, c'est un petit peu la modernité de cette bataille. En effet, lors de cette bataille, l'artillerie est utilisée en masse. Donc c'est les premières armes à feu, les premiers canons, la première artillerie de campagne qui est utilisée contre de l'infanterie. Donc je la trouvais très intéressante. Et la deuxième chose, c'est que je souhaitais également un petit peu remettre à l'honneur l'armée française de cette époque qui malheureusement n'est pas du tout mise en valeur actuellement au niveau des livres. Au niveau des livres, il y a beaucoup de livres sur des batailles, mais c'est que sur des défaites malheureusement, que ce soit Crécy ou Azincourt, où la chevalerie française s'est embrochée sur les pieux anglais et s'est fait massacrer par les fameux longbows anglais, donc c'est les arcs longs. Donc vous trouverez énormément de livres sur ces deux batailles, en français et en anglais, mais quasiment rien du tout sur les batailles que les Français ont gagnées, malheureusement. Alors je pense qu'il y a plusieurs choses. Premièrement, je pense que en France, l'histoire était beaucoup basée sur le roman national, notamment avec Jules Michelet. Et Jules Michelet décrit un peu la guerre de Cent Ans, il met en avant les nobles, mais d'une mauvaise manière, des nobles qui combattent à Azincourt. C'est un peu cette chevalerie un peu folle qui fonce sur des lignes anglaises impénétrables. Donc il y a déjà cette première chose qui marque. Ensuite, si on revient un petit peu plus actuellement, on va dire dans le monde occidental, c'est plutôt la vision anglo-saxonne qui prime, avec notamment des films ou des livres. Récemment, il y a eu un film qui s'appelle Le Roi, avec Timothée Chalamet et Robert Pattinson, de mémoire, qui est un film assez horrible, qui montre Henri V sous son meilleur jour, comme un roi gentil, libéral, etc., un peu moderne, alors qu'en fait, il était tout le contraire, c'était plutôt quelqu'un de brutal, implacable. Et d'un autre côté, on voit des Français un peu lâches, un peu veules, très, très provocants, très arrogants, et qui, à la fin, perdent la bataille d'Azincourt. Et autre chose, au niveau du cinéma, je me rappelle également du film de Luc Besson, Jeanne d'Arc, un film que je trouve assez malsain, où Jeanne d'Arc passe vraiment pour une folle. Et pareil, les Français ne sont pas du tout mis en avant et l'histoire est complètement, complètement biaisée. Donc il y a vraiment, culturellement, c'est cette mauvaise image de la guerre de Cent Ans qu'on nous ressort, que ce soit en film, avec ces deux exemples, ou en livre avec les défaites françaises. On va pas faire l'historique de toute la guerre de Cent Ans, sinon ça va durer un petit peu longtemps. Je vais partir de Jeanne d'Arc, ce sera plus simple, je pense. Lorsque Jeanne d'Arc arrive, le Royaume des Francs est déjà en piteux état. Donc Charles VII, qui est le dauphin, donc le prétendant légitime à la couronne de France, il ne gouverne que le sud de la France, en gros, et les Anglais, avec leurs alliés bourguignons, tout le reste. Et à partir de l'arrivée de Jeanne d'Arc, les Français vont commencer à gagner des batailles. Le siège d'Orléans va être levé. Il va y avoir une campagne de la Loire où il y aura plusieurs batailles que les Français vont bien évidemment gagner. Et ensuite, les victoires pour Charles VII vont s'enchaîner. Par exemple, en 1435, il y aura le traité d'Arras qui permet de sortir la Bourgogne de l'alliance anglo-bourguignonne. Donc ça lui enlève une sacrée épine du pied. Ensuite, on a l'argentier du roi Jacques Coeur qui arrive qui le conseille, qui remet à flot les finances royales. Ça lui permet notamment d'investir dans l'artillerie avec les frères Bureau, donc de moderniser son parc d'artillerie et également de remettre en ordre son armée, notamment avec les compagnies d'ordonnance. Donc c'est à partir de cette époque qu'on a vraiment une armée moderne au sens moderne du terme, donc une armée qui est soldée par l'État. Donc c'est vraiment la naissance de l'armée française. Donc elle date de 1445, l'ordonnance de Loupy-Le Châtel. Et ensuite, en 1449, il y a l'Alliance Bretonne, qui fait suite à une attaque d'un capitaine français sous la coupe anglaise, qui prend la ville de Fougères. Donc les Bretons sont ulcérés, et ils font alliance avec le roi de France. Donc de là débute la campagne de Normandie, donc de 1449 à 1450. Donc la Normandie est reconquise, il y a la bataille de Formigny qui est importante, où les Français gagnent, et battent à pleine couture les Anglais. Et ensuite, l'année suivante, il y a la première campagne de Guyenne. Donc la Guyenne, ça correspond à l'Aquitaine actuelle, où les Français reprennent une première fois Castillon, puis Bordeaux, et tout le territoire qui était sous domination anglaise. Malheureusement, la domination française va être de courte durée, car le roi de France souhaitait lever des troupes, et pour cela, il voulait lever un impôt. Et à l'époque, les impôts, c'était une chose assez difficile à mettre en place, donc la population s'est révoltée. Ils ont envoyé une délégation en Angleterre. Le roi d'Angleterre a répondu favorablement à la requête des Bordelais et il a envoyé une escadre commandée par Lord Talbot, 69 ans, donc qui est un vieux chef anglais, qui a connu énormément de batailles, qui a combattu beaucoup les Français, qui est quelqu'un d'assez implacable, assez brutal. Et du coup, les Anglais reprennent pied en Guyenne, donc en Aquitaine. Et après, tout est à refaire pour le roi de France, il doit reconquérir cette région-là. Donc voilà pour le contexte. Et par la suite, Charles VII

c'est un livre un petit peu pour initier les futurs chevaliers à l'art de la guerre, notamment à l'art de la guerre avec la lance, à cheval. Et il sera quasiment de toutes les batailles, le siège de Castillon, avec l'aide des frères Bureau et leur artillerie.

de le passer assez rapidement. Et il va laisser le trou papier. Il va traverser 50 km en une journée. Et il va arriver. Qu'il va réussir à déloger. Et

Bitcoin à l'époque, c'est un... Soit la couleuvrine à main, c'est un espèce de fusil à main, ou la couleuvrine qu'on peut poser, c'est un canon antipersonnel. Donc son cheval va se prendre un coup de couleuvrine, il va tomber, il va se faire achever par des Français. Et donc par la suite, la moitié de l'armée anglaise va être décimée, et l'autre moitié va se réfugier à Castillon. Et par la suite, les Français vont prendre Castillon en 3 jours. Donc suite à la prise de Castillon, l'armée française va se rendre à Bordeaux, qu'elle va assiéger pendant de longs mois. Ensuite, un traité de capitulation va être négocié avec le capitaine anglais pour mettre en coupe réglée la Guyenne et Bordeaux. Et Charles VII ne va pas refaire la même erreur que lors de la première campagne de Guyenne. Donc il va installer des troupes un peu plus importantes, il va construire des forteresses tout autour de Bordeaux et il va vraiment mettre sous son emprise la Guyenne. Il va également réinstaurer des taxes. Et du coup, les Bordelais ne se révolteront plus, à l'exception de un membre de la famille de Montferrand, de mémoire. De l'Espard, pardon. Et le seigneur de l'Espard qui va tenter de reprendre son château. Il ne va pas y arriver. Et il va se faire attraper par les Français. Il va être jugé, condamné et écartelé. Donc la famille de l'Espard, c'est une famille assez importante en Aquitaine. Elle a été de tous les combats contre les Français. Et donc suite à cela, Charles VII a pu éliminer cette famille qui était vraiment dangereuse et puissante à l'époque, aussi bien financièrement que militairement. Donc ensuite, les conséquences sont que le Royaume de France est quasiment retrouvé d'avant la guerre de Cent Ans. Les Anglais ne disposent plus que d'un réduit à Calais. Et du côté anglais, c'est le début de la guerre des Deux Roses, de la guerre civile. Donc les Anglais sont out, comme on dit. Et par la suite, Charles VII puis Louis XI ont des visées plutôt sur l'ancien allié des Anglais, la Bourgogne. Il y a plusieurs choses sur les choses nouvelles sur la bataille. Alors en fait, la plupart des historiens se basent sur un historien qui date de la fin du XIXe siècle, qui s'appelle Léo Drouin, qui est également un historien autodidacte. Il est allé sur place, il a mené son enquête pour déterminer où se situait le camp français. Donc il a un peu discuté avec les locaux et des paysans lui ont montré des fossés. Et,

certaines sources ne le mentionnent. Donc moi, en partant, moi j'ai décidé de repartir de zéro, de repartir des sources médiévales, et également d'aller voir directement sur le terrain les locaux qui s'intéressaient à la bataille. Et j'ai notamment pu rencontrer quelqu'un qui s'intéressait à la bataille depuis très longtemps et qui a pu exhumer des sources qui étaient assez importantes, qui remettent en cause la topographie que les Audrins avaient estimé valable à l'époque pour la bataille de Castillon. Et c'est notamment grâce à ces sources que j'ai pu remettre à jour l'emplacement du camp français, qui pour moi est à portée de muraille. Et j'ai également pu remettre à jour les différentes interprétations qui étaient basées sur aucune source. Donc j'ai pu les enlever et redonner un récit, on va dire, cohérent à la bataille de Castillon. Donc ça, c'est une première, on va dire, nouveauté concernant la bataille de Castillon. Et ensuite, j'ai également voulu remettre à l'honneur les personnages militaires français qui ont gagné la guerre de Cent Ans. Car dans l'image populaire, quand on parle de la guerre de Cent Ans, on entend souvent Jeanne d'Arc, peut-être un peu du Guesclin aussi pour les Bretons, mais assez peu des autres militaires qui ont été artisans de la victoire, donc comme Jean de Bueil, Jacques de Chabannes, le maréchal de Loéac ou encore les frères Bureau. Donc j'ai voulu leur redonner leur place et les remettre à l'honneur. Et la dernière chose, j'ai également voulu aussi mettre en avant les Bretons. Les Bretons ont beaucoup apporté aux Français pendant la guerre de Cent Ans. Ils ont donné trois connétables, donc le premier du Guesclin, donc qui est très connu, qui a permis à Charles V de recouvrer quasiment l'entièreté de son royaume. Le deuxième, c'est Olivier de Clisson, connétable important, militaire très, très aguerri, donc qui a servi sous Charles V et au début de Charles VI. Et le dernier connétable, c'est le connétable de Richemont, donc personnage important, qui a participé notamment à la campagne de Normandie, si je ne m'abuse. Et il a également accompagné Jeanne d'Arc sur la fin. Je pense que cette interpénétration entre les militaires français et les militaires anglais, les militaires français et les militaires bretons, ont permis à Charles VII de mettre en place ces fameuses compagnies d'ordonnance, qui étaient déjà, on va dire, en cours en Bretagne. Donc je pense qu'il s'en est inspiré. On va dire, dans l'imagerie populaire, la chevalerie française s'est complètement fourvoyée durant la guerre de Cent Ans, elle était complètement incompétente. Les Anglais étaient beaucoup plus aguerris, étaient beaucoup plus expérimentés. Ça, c'est l'image qui règne actuellement. Pour l'anecdote, il y a même un directeur de musée qui m'a retransmis cette image sur la guerre de Cent Ans, alors que je lui parlais de la bataille de Castillon. Donc, voilà, il faut remettre les choses en place. En fait, évidemment, les Français ont perdu à la bataille de Crécy, lamentablement, en 1346. Et ensuite, il y a eu la bataille de Poitiers. Mais à la bataille de Poitiers, il y a un certain nombre de Français qui ont décidé de poser pied à terre, parce qu'ils savaient que les Anglais, avec leurs archers, massacraient leurs chevaux qui étaient assez peu protégés, pour le coup. Qui permettait de... Enfin, il bloquait du coup la charge de cavalerie. Ensuite, il y a Azincourt aussi, où une partie des hommes d'armes ont mis pied à terre. Et par la suite, les Français se sont vraiment bien adaptés aux alentours des années 1430, au moment où Jeanne d'Arc arrive. On passe vraiment d'une chevalerie à la cavalerie, on va dire, au sens moderne du terme. Donc qui était plus... comment dire... plus spécialisée, vraiment faite pour le combat, pour détruire l'adversaire. Et il y a plusieurs choses qui vont faire que cette cavalerie va gagner la guerre de Cent Ans. La première, c'est les armures. Donc les chevaux vont être armurés beaucoup mieux. Ils vont permettre de... Enfin, les armures de chevaux vont être beaucoup plus efficaces contre les flèches anglaises. Les armures des cavaliers également. Et la tactique qui va être adoptée, c'est une tactique avec des petits groupes d'unités, donc environ une cinquantaine ou une centaine, d'hommes, on va dire, d'élite, rompus à l'art de la charge à la lance. Donc à l'époque, quand on charge à la lance, c'est avec une lance lourde, qui fait un peu plus de 5 mètres de long. Il faut un entraînement assez lourd pour pouvoir la manier, cette lance, ainsi que la charge. Donc quand on fait une charge à la lance lourde, tout le monde doit être coordonné. Donc il faut pas baisser sa lance trop tôt, sinon la lance elle termine dans le sol. Et de toute façon, elle est tellement lourde qu'on peut pas la relever. Donc il faut la lever au bon moment. Et ensuite, il faut charger à peu près 100 mètres des lignes d'ennemis. Mais avant de pouvoir charger, il faut vérifier le point faible du dispositif ennemi et non pas charger sur les puits anglais. Il faut trouver la faille. Et il y a beaucoup de batailles qui se sont passées comme ça, qui ont été oubliées. Castillon est assez marquant, notamment au niveau de l'utilisation de l'artillerie de campagne. Mais effectivement, la guerre à la fin du Moyen-Âge est en train de changer, notamment avec la cavalerie qui est réorganisée.

0: organisé, qui est utilisé en plus petits groupes, utilisé pour disloquer les rangs ennemis. Et d'un autre côté, l'artillerie de campagne, qui est également utilisée pour disloquer les rangs ennemis quand de l'infanterie elle charge. Ensuite, à la Renaissance, la cavalerie et l'artillerie auront leur heure de gloire. Et par la suite, l'artillerie de campagne aura toujours son heure de gloire jusqu'aux batailles de Napoléon avec la cavalerie. Et on la retrouvera également jusqu'à l'aube de la guerre de 14. Donc je pense que c'est une révolution militaire qui est beaucoup plus importante que celle qu'on nous présente habituellement pour la guerre de 100 ans avec les archers anglais qui se mettent en position défensive avec leur haie de pieux, qui est finalement assez... qui était innovante effectivement au début et au milieu de la guerre de 100 ans, mais qui n'aura pas du tout perduré assez longtemps, contrairement à l'utilisation de l'artillerie de campagne et de la cavalerie comme l'a fait l'armée française à la fin de la guerre de 100 ans. Voilà, j'ai décidé d'en faire une quête personnelle. Je vais remettre au goût du jour et en avant les victoires françaises de la guerre de 100 ans, mais pas que. Je vais me concentrer sur le Moyen-Âge. Et je vais également remettre en avant des grands personnages de notre histoire, des personnages militaires, pour faire un petit peu contrepoids à toute la culture anglo-saxonne dont on est abreuvé matin, midi et soir.
1: Julien, donc vous pourrez écouter beaucoup plus longuement la semaine prochaine, samedi prochain, le 19 septembre, au château de Castelnau, à l'occasion des Journées européennes du patrimoine. Dans un instant, Gabriel Duverneuil. Jean Sablon, auparavant.

0: soir, notre invité est en studio, Gabriel Duverneuil. Bonjour.
1: Bonjour.
0: Merci de nous rejoindre sur Liberté FM, toujours président du club Histoire, Mémoire et Patrimoine de la Tour Blanche.
1: Oui.
0: Et différents rendez-vous pour cette fin d'année. Qui dit Club Histoire, Mémoire et Patrimoine de la Tour Blanche, forcément avec les journées du patrimoine, je suppose que vous allez proposer, Gabriel Duverneuil, quelque chose.
1: Oui, nous proposons quelque chose parce que c'est un travail, c'est le résultat d'un travail d'une dizaine d'années de fouilles de Clusot et d'une grange médiévale à Chétézy, à Cercle, à la Tour Blanche, Cercle. Et donc, ce travail de recherche historique est terminé. Et cette année, nous nous sommes consacrés à la sécurisation et à la protection du site. Sécurisation parce que la visite dans les souterrains avait quelques aspects dangereux, des fosses qu'il fallait franchir, etc. Donc, nous avons sécurisé tout ça. Et recouvert le site de terre pour protéger les traces que nous avons mis au jour, mais qui seront visibles sur un panneau d'exposition à l'entrée du site, donc réalisé par celui qui a dirigé les fouilles, Simon Chassin, l'archéologue Simon Chassin. Et donc ce jour-là, nous espérons avoir du monde pour visiter ce Clusot toute la journée à partir de 9h, donc par petits groupes évidemment, hein, tout le monde ne va pas rentrer en même temps, il faut par petits groupes d'une dizaine de personnes. Si vous venez, vous munissez de lampes frontales, ça sera plus intéressant. Voilà, et il y aura une inauguration du site avec j'espère les financeurs de ce projet qui sont le service régional d'archéologie, le service départemental d'archéologie et la municipalité de la Tour Blanche, et il y aura évidemment le propriétaire qui aimablement, très aimablement, pendant 10 ans nous a supporté sur ce secteur. Voilà, donc le rendez-vous 19 septembre.
0: En matinée?
1: À toute la journée, à partir de 9h.
0: Et l'inauguration?
1: L'inauguration sera vers 11h30.
0: Très bien. Donc un site qui a permis de comprendre quelle était la vie dans ce secteur à un moment donné?
1: Oui, il a permis deux choses principalement. Il a permis de comprendre comment creusé ce type d'aménagement souterrain, puisque nous avons mis à jour 3 puits de creusement, donc espacés de quelques mètres, qui permettaient donc de descendre verticalement sur 2 à 3 mètres de profondeur et ensuite de partir horizontalement en créant des salles différentes. Je rappelle que ce Clusot, quand même, est un des plus grands du Périgord. Il a 7 salles. On l'appelle le Clusot 7 chambres. Et donc, là, le travail qui a été fait, c'est d'étudier donc, la manière dont a été creusé le silo, avec quels outils, et de le fouiller, et donc de mettre à jour les époques d'occupation qui montrent qu'il a été très certainement fouillé antérieurement au XIIIe siècle. Mmh. Et donc nous avons des témoignages poteries, etc., qui nous permettent de aider aussi également des charbons qui nous ont permis de dater ce travail à la fois de creusement et d'occupation du silo. Et c'est un silo qui a la caractéristique d'être un silo de plaine, c'est-à-dire qu'au-dessus de ce silo, il y avait une habitation. Nous n'avons pas pu la reconstituer complètement parce que ce secteur a ensuite servi de carrière. Et donc, cette carrière a effacé un certain nombre de traces de l'habitation.
0: Y a-t-il eu des découvertes essentielles lors des fouilles dans ce Clusaz?
1: Les découvertes essentielles, c'est la datation.
0: Oui.
1: Voilà, et
0: pas d'objets particuliers.
1: Ah si, des restes de poterie, des éléments de poterie, mais on n'a pas de pièces complètes.
0: Ouais.
1: On en avait trouvé une dans les fouilles que nous avions organisées, juste à côté, à 100 mètres. Là, il y a maintenant plus de 10 ans. Plus de 10 ans, d'une petite grange médiévale avec 6 silos. Et avec les trous de poteaux que nous avons trouvés, nous pouvions reconstituer la forme de la grange et les différentes étapes d'occupation du site.
0: Donc, ce rendez-vous dans le cadre des journées européennes du patrimoine, hein, ce sera le 19. On garde l'agenda sous la main parce qu'il y a d'autres rendez-vous avec ce Club Histoire et Mémoire. Et
1: oui, l'autre rendez-vous est le 5 octobre. Donc, le lundi 5 octobre, ce lundi, Jean-François Garrette devait venir faire une conférence sur Antoine de Toulins et la géopolitique en Amérique latine à ce moment-là. Malheureusement, Jean-François est malade et il ne peut pas assurer cette conférence. Et donc, nous avons transformé cette soirée en rencontre avec les adhérents du Club Histoire pour discuter par petits groupes de ce qu'ils attendent du club, de leur souhait et aussi de leur possibilité de participation à nos activités tout au long de l'année. Et donc cette rencontre se fera donc le lundi 5 à 20h30 dans la salle des fêtes de la Tour Blanche. Nous espérons à partir de là mieux bâtir, mieux répondre aux attentes de nos adhérents.
0: Bon. Et puis quand même, les conférences continuent pour cette fin d'année.
1: Voilà, les conférences continuent et entre autres celle du lundi 9 novembre. Toujours à 20h30, qui sera faite par Finn Hansen, qui est un Irlandais francophone parfait, qui nous parlera de Marie Stuart. Donc, voilà,
0: c'est... On quitte le Périgord.
1: Voilà, on quitte le Périgord, mais pas tellement, parce que, par exemple, je crois que c'est dans les mémoires de Brantôme, il avait accompagné Marie Stuart en Angleterre. Voilà, donc il y a un petit lien. Un petit lien.
0: Donc, le 9 octobre. Hein.
1: Le 9 octobre.
0: Et c'est toujours à la salle des fêtes.
1: C'est toujours à la salle des fêtes. Et donc, notre dernier rendez-vous, ce sera sur la période de la guerre et de la résistance, la guerre 39-45. Et c'est un spectacle de Monsieur Ox, je ne me souviens plus de son prénom.
0: Là, Vincent, me semble-t-il.
1: Oui, Ox, qui a produit ce spectacle sur la résistance. Il est seul en scène et il raconte toute cette période. Et d'après les échos que j'ai eus de ce spectacle qui a été vu à Champagnac, c'est très très bien. Donc j'incite tous les gens du secteur de Ribérac qui ne sont pas allés à Champagnac, ils doivent être nombreux à venir
0: à la Tour
1: Blanche.
0: Ils ont attendu la représentation à la Tour Blanche pour aller vous voir. Merci beaucoup pour votre venue et puis pour la présentation donc, de ces rendez-vous d'ici la fin de l'année, mais on aura l'occasion sûrement d'en reparler sur Liberté FM. Merci beaucoup Gabriel.
1: Et merci de m'avoir accueilli. Bonne journée.
0: Ainsi s'achève en ce vendredi ce rendez-vous sur Liberté FM. Dans quelques instants, on se retrouve pour votre journal de midi. Merci de m'avoir accompagné. La visite pour aujourd'hui étant terminée, n'oubliez pas le guide.
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2: Bienvenue dans cette édition de la mi-journée. Dans l'actualité, la chasse et son ouverture. Les chasseurs de Dordogne vont payer moins d'indemnités pour les dégâts agricoles la saison prochaine. Pascal Martial est l'invité de ce journal, le président de BRIC Association à l'occasion du premier forum consacré aux arts et à la culture à Bourgnac demain. Enfin, la météo, un temps agréable sur l'ensemble du département aujourd'hui. Bonjour, c'est une bonne nouvelle pour les chasseurs qui sont de moins en moins nombreux chaque année en Dordogne. La fédération aura moins à dépenser pour indemniser les agriculteurs. Ce sont les chasseurs qui participent au remboursement des dégâts causés par le gibier sur les cultures. L'année 2024-2025 était historique en matière de dégâts sur la Dordogne. La fédération de chasse a payé 1 100 000 euros de dégâts. Mais il va y avoir une baisse de dégâts, plusieurs centaines de milliers d'euros en moins, et devrait être, selon le président de la fédération, en dessous du million d'euros. Jean-Paul Dubos l'explique par le travail des chasseurs. Il voudrait d'ailleurs remercier ces chasseurs pour l'effort qu'ils produisent depuis 2 ans. Ils tuent plus de gibier, selon lui, par rapport à ce que prélèvent les chasseurs. Il rappelle que c'est 23 000 sangliers chaque année depuis 2 ans. Pour celui qui est aussi maire de Saint-Avit-de-Vialard, ce chiffre doit permettre d'être à l'équilibre. À l'inverse, le nombre de chasseurs est en baisse, un phénomène national. La Dordogne avec la Creuse en 2040 seront les deux départements les plus âgés. Il faudra attendre une dizaine d'années pour stabiliser les effectifs autour de 10 000 chasseurs en Dordogne, toujours selon le président de la Fédération des chasseurs de Dordogne.
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2: Je reçois notre invité, nous fait l'amabilité d'être en studio, Pascal Martial, bonjour.
4: Bonjour.
2: Vous êtes le président de BRIC Association à l'occasion d'un événement qui a lieu ce samedi 12 septembre, c'est le Forum des Arts et de la Culture à Bourgnac. Avant de nous détailler le programme de ce samedi, un mot sur l'association BRIC, qu'est-ce que cela signifie ?
4: BRIC signifie bruit, réplique, impro, couleur.
2: Donc très artistique.
4: Voilà, c'est artistique. L'association a été créée en début d'année 2026 pour porter un projet théâtral. Ce projet est maintenant passé, terminé, et la question se posait de savoir comment on allait continuer à promouvoir l'art et la culture dans le Périgord et dans le reste du monde, puisque c'est l'intitulé, l'objectif de l'association.
2: Et c'est comme ça qu'est né donc ce forum de ce samedi 12.
4: Voilà, c'est ça, les membres de BRIC Association et moi-même avons eu l'idée de créer un événement qui pourrait attirer un public large, fédérer des gens et aussi créer des connexions entre les artistes de différents niveaux et de différentes compétences.
2: Ce sont des artistes du département ou au-delà ?
4: Alors, principalement, effectivement, du département, je dirais même presque à dire du canton. Il y a un artiste ou deux qui sont... un artiste de Gironde, un peintre. Quasiment tout le monde est du Multidané, voire du Villain-Blardé. Enfin, c'est vraiment de proximité.
2: Ouais. Très bien. Alors, on va rentrer dans le vif du sujet, évidemment, avec le programme que vous allez nous détailler. Donc, ce 12 septembre, c'est dans Bourgnac même.
4: Oui, alors c'est dans le bourg de Bourgnac, la salle de la convivialité, c'est juste à côté de la mairie, on peut pas la louper. Et donc le programme, une ouverture en 11h, alors au préalable, les artistes seront accueillis à partir de 9h, pour l'accueil et l'installation bien sûr. À partir de 11h, accueil du public, vernissage de l'exposition, il y aura un petit mot qui sera dit par les présidents des différentes associations, parce qu'il y a aussi Bourgnac Animation qui participe à l'organisation de cet événement, et le maire sans doute de Bourgnac dira un petit mot. Il y aura un vin d'honneur, après il y a un moment de restauration de midi à midi et demi à 14h. Ensuite, à 14h, de 14 à 15h, on a un atelier d'écriture que j'aurai le plaisir d'animer. De 15h à 16h, il y a une conférence. On aura une conférence animée par Philippe Lesgou, qui est le président de Brognac Animation, et qui portera sur la création d'un livre, le chemin d'un livre entre l'écriture et la librairie, en passant par l'imprimerie, l'impression, la diffusion, tout ce genre de choses. Ensuite, alors bien sûr, dès 14h, le salon est ouvert, mais il sera ouvert dès 11h jusqu'à la clôture, c'est-à-dire 17h, plutôt 18h, 19h. Ce qui est intéressant aussi, c'est que de 14h à 17h, on va avoir une scène ouverte. Là, on a déjà quelques intervenants, quelques personnes qui se sont manifestées pour participer à la scène ouverte. Je pense que, je ne sais pas si c'est judicieux d'en parler ou si on laisse un peu la surprise.
1: Peut-être une ou deux têtes d'affiche.
4: Voilà, alors il y a Patrick François que tout le monde connaît, enfin tout le monde, que beaucoup de gens connaissent, qui vient participer en tant qu'auteur, mais qui va nous faire, je pense aussi, quelques interventions contrepétantes. On va avoir des conteuses, des personnes qui vont déclamer des petites poésies du Kraken, la compagnie du Kraken mécanique. C'est un atelier théâtral du Mutidanais. Ensuite, un musicien, un ami à moi qui est musicien et qui est chanteur, qui va nous faire une petite prestation avec son synthé. Et voilà. Et il y aura aussi une restitution de l'atelier d'écriture, c'est-à-dire qu'on va écrire des choses de 14 à 15 heures. Et après, on va faire une petite synthèse et on va restituer ça avant 17h. On prendra une petite demi-heure, 20 minutes pour restituer l'essence de l'atelier d'écriture.
1: Un atelier d'écriture, comment il va se dérouler? C'est une dictée, c'est un thème choisi, c'est un tirage au sort?
4: Alors, l'atelier d'écriture est destiné à stimuler l'imagination. On ne tient pas compte de la syntaxe, on ne tient pas compte de l'orthographe, on donne des thèmes. Là, le thème choisi, ça va être effectivement le Faudalac, avec tout ce que ça peut comprendre. Faudalac, c'est Forum des Arts et de la Culture, c'est un acronyme qui est un petit peu imagé. Et ça va tourner autour de ça, de l'art, de la culture, du Faudalac. Les gens restitueront ce qu'ils auront écrit. Parce qu'avec ces petits ateliers-là, comme on laisse de côté toutes les contraintes orthographiques et syntaxiques, ça libère l'imagination. Il faut se laisser la bride sur le cou et il en est des choses très très intéressantes souvent.
1: Donc la restitution fin d'après-midi ce 12. Hein.
4: C'est ça, l'atelier de 14 à 15, la restitution se fera aux alentours de 16h je pense. Voilà.
1: Donc ensuite, on poursuit cette journée à Brognac, après la restitution de l'écriture.
4: En clôture, on aura un concert du groupe Lost. C'est un groupe pop-rock qui va interpréter un répertoire français, Alain Bachung, Téléphone. Ça, ce sera vers 17h30, quelque chose comme ça. Et puis, alors suivant fréquentation, ça se terminera à 18h, 19h, ou plus, ou moins, suivant le monde qu'il y aura et l'intérêt qui aura été suscité lors de cette journée.
1: Un mot sur l'exposition, puisque c'est le samedi, en fin de matinée, qu'il y a cette exposition. De quoi s'agit-il? De photos, de peintures?
4: Alors l'exposition, c'est toute la journée, à partir de 11h, jusqu'à la fin de la journée. Les gens pourront venir autant qu'ils voudront rencontrer les artistes. On va avoir effectivement des peintres, des auteurs, des maisons d'édition, éditions jeunesse. Il y a deux maisons d'édition, les éditions des Trois Canards et les éditions de la Linotte. Une de Périgueux et une de Bergerac, des peintres, une vitrailliste, une ornemaniste, qui fait de la dorure aussi. Je suis très impressionné par l'éventail d'artistes qu'on va avoir et les compétences que les gens ont, mais qu'on ne connaît pas. Là, c'est simplement qu'on a un peu tous stimulé, actionné nos réseaux. Et que il y a beaucoup de talents qui se sont présentés quasiment spontanément. Et on a entre 25 artistes. La salle de la convivialité va être pleine comme un œuf avec les artistes exposants, mais il y aura quand même possibilité de circuler pour le public et de venir prendre connaissance de toutes ces œuvres qui seront exposées.
1: Vous ne pensiez pas avoir un tel succès auprès des intervenants pour mettre en place ce premier rendez-vous, donc ce premier forum à Brognac?
4: Eh bien, disons que depuis que l'idée a germé, c'était il n'y a pas si longtemps, finalement, ça fait quelques mois, et oui, je trouve que les gens se sont vite manifestés, les intervenants. Alors, c'était par connaissance ou pas d'ailleurs, hein, mais ouais, je pense que les gens ont envie de montrer de quoi ils sont capables, ce qu'ils font, des fois de manière isolée. Vous savez, quand on peint dans son atelier ou qu'on écrit devant sa feuille ou devant son ordinateur, ben, des fois on a envie de communiquer ça au public. Alors, par exemple, un salon du livre ou une exposition à un tableau, ça ne va attirer que des personnes qui sont intéressées par la littérature ou par l'art pictural. Mais là, c'est très vaste. Donc, des gens qui sont intéressés par la littérature vont effectivement venir rencontrer les auteurs, parce qu'on en a quand même quelques-uns, et ils pourront aussi faire connaissance avec une vitrailliste, une peintre.
1: La palette, c'est large.
4: C'est ça. C'est le but, en fait, hein, de ratisser large un petit peu au niveau des compétences, pour attirer le plus de monde possible, mais aussi pour créer une émulation artistique. Voilà.
1: Et donc, tous ces rendez-vous sont gratuits ?
4: Oui, bien sûr, tout est gratuit. L'entrée est gratuite, est libre et gratuite. Pour les artistes, les inscriptions étaient gratuites aussi. La seule chose qui est payante, c'est la restauration du midi, une petite restauration qui sera assurée par les deux associations, Bourgnac Animation et Bric Association, saucisses, frites, merguez, sandwichs, et puis des boissons, bien sûr, qui seront disponibles tout au long de la journée. Et voilà, c'est la seule chose qui sera payante ce jour-là.
1: Merci beaucoup, Pascal Martial. Est-ce qu'on peut avoir d'autres informations sur soit l'association Bric Association ou sur ce forum en allant sur Internet, par exemple, ou les réseaux sociaux ?
4: Oui, alors les réseaux sociaux pour Bric Association comme pour Bourgnac Animation, voilà, ou en allant sur Facebook ou Instagram. Non, Bric Association n'a pas Instagram, pas encore, mais Bourgnac Animation non plus, mais sur Facebook, oui, Bric Association est présent. J'ai quand même d'ailleurs beaucoup communiqué depuis plusieurs semaines. Tous les jours, tous les deux jours, j'ai mis en avant tous les artistes avec une petite bio et quelques photos de leurs œuvres. Et les personnes qui le désirent peuvent nous contacter à travers la boîte de dialogue de l'association sur Facebook. Bric Association, c'est un petit logo avec trois couleurs et intitulé Bric. On peut pas le louper.
1: Très bien. Eh bien, on va alors jeter un œil. Merci beaucoup d'être venu jusqu'à nous.
4: Je vous remercie.
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1: Après la fraîcheur matinale, 25 attendus grâce au soleil cet après-midi à Pontéro, 26 à Saint-Laurent-des-Bâtons, un mercure qui devrait atteindre les 27 à 28 demain et les 30 degrés pour dimanche et le début de la semaine prochaine. Nous allons encore conserver pendant au moins 8 jours ce temps sec, ensoleillé et plutôt chaud quand même, hein, pour la saison et une mi-septembre.
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1: Merci d'avoir suivi cette édition d'Info. À suivre les affreux Jojo sur Liberté FM. Très bon week-end, à lundi.

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0: 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Ils arrivent pour vous.
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2: Et c'est bien nous, je vous applaudis parce que je vous aime. Oh non, non, non, non, non, non, non, non, non, non, non, non, non.
3: Grosse ambiance aujourd'hui chez les affreux Jojo.
2: C'est impossible d'avoir un casou. Ça vous tue pas les oreilles, ça, le casou?
4: Non, mais, ouais, mais c'est le seul instrument qu'on sait jouer, nous.
2: Ah, bah oui, alors je vous pardonne. Je vous pardonne, Jérôme. Comment ça va?
4: Ça va.
2: Ouais. Vous avez,
4: mal.
2: Vous jouez la batterie?
4: Ouais.
2: C'est vrai?
4: Mal.
2: Mal, mais vous jouez.
4: Bon, c'est pas trop dur, hein.
2: Bon, du moment qu'il faut taper sur un truc, vous êtes le premier, de toute façon.
5: Moi aussi, je joue de la batterie, mais que de la 12 volts.
2: D'accord. Voilà. Bonjour, Yann Morel.
6: Bonjour.
2: Comment ça va?
5: Ça va très bien.
4: C'était une très bonne intervention.
2: Ouais, oui, c'était très bien. On va vous retrouver, Yann, dans un instant avec le Flash Info.
6: Ah.
5: Oui. D'accord.
2: Vous faites des gargarismes?
6: Non, Flash.
2: Ah. Ok, oh, Laurence, Lola, t'es là?
7: Oui.
2: Ça va venir à vous dans deux secondes, hein. Préparez-vous,
7: écoutez,
2: pour la loi web. Ça
7: je
2: marche?
7: Je suis là, je suis dispo, je vous attends.
2: Je vous proposerai, moi, pour ma part, rien. Virginie, on fera un petit jeu peut-être à la fin. Virginie,
8: oui.
2: La machine à café.
8: Oui, oui.
2: Le thème d'aujourd'hui,
8: pas de bol.
2: Pas de bol, pas de bol.
8: Voilà,
2: pas
5: on
8: de
5: vous
8: bol.
5: Aura prévenu.
2: Et puis Titi est là également. Titi, oui. On retrouvera votre double, le grand sphinx.
4: Oui.
2: Ça marche? Je vous propose de démarrer cette émission avec la blague à Doudou.
4: Ah oui.
8: Ah bah oui.
2: Je la refais, je suis allé, allé un peu vite.
5: Un peu.
2: Je vous propose de démarrer cette émission avec la blague à Doudou. Allons-y.
9: Pourquoi est-ce difficile de conduire dans le noir? Parce que les voitures arrêtent pas de caler.
2: Hey, j'aime bien parce qu'il a l'accent. Pas de caler. Merci Doudou.
7: Il a bien répété, je pense.
2: Ah bah il lit bien son texte. Contrairement à d'autres. Alors, on y va. Avec vous, Lolotte?
7: Oui, avec plaisir.
2: Allez, vous voulez un jungle
7: ou
2: pas?
7: Ah oui, allez, jungle.
2: Allez, allons-y.
0: Laurence Ruati, Lolotte, Lolotte. Laurence Ruati, c'est
2: GG. Lolotte, vous nous proposez une Lolo Web. On vous écoute.
7: Oui, une Lolo Web. Alors, figurez-vous, vous le faites tellement bien. Alors, c'est un médecin qui a une petite particularité originale. Laquelle? Qu'est-ce que c'est?
2: C'est un médecin qui a une particularité?
7: Ouais, un jeune médecin, ouais. Il est toujours malade.
2: C'est un malade imaginaire.
4: Il n'a jamais soigné personne. Non, je suis con, ça c'est
2: mais non,
4: banal.
2: C'est normal.
7: Il est hypochondriaque. Il s'appelle Martial Jardel.
2: Ah, mais je le connais.
7: Ah, non. C'est ton copain?
2: Non, c'est pas vrai.
7: Mais non.
2: Et qu'est-ce qu'il a?
7: Mais démerdez-vous.
2: Il soigne avec bon, je dois dire avec des plantes, mais ça c'est.
5: Ben non, mais classique. En plus, il serait plus médecin s'il faisait ça.
4: Il est aveugle, aveugle et sourd.
7: Non, il n'est pas aveugle et sourd.
2: Est-ce que il soigne avec quelque chose en particulier?
7: Il soigne pas avec quelque chose en particulier, non. Non.
2: Avec
7: non.
2: Ça.
7: Non, eh ben non.
2: Non, pas avec ça.
7: Non.
4: Est-ce qu'il est oncologue?
7: Pas, non, non.
2: Est-ce qu'il a un don?
7: Il n'a pas un don, si ce n'est sa générosité.
4: Ah, il soigne gratuitement.
10: Il soigne gratuit.
7: Ouais. Non.
2: Oh, j'en connais, ouais.
7: Moi, j'en connais aussi, mais non.
2: En fait, non.
7: Si, j'en connais un, moi.
2: Un médecin?
7: Il est débordé, ouais.
2: Ah, ouais.
4: Ah, il loge ses patients?
7: Non.
4: Ses patientes?
2: c'est une façon de soigner, en fait, c'est ça? Vous nous dites?
7: C'est pas une façon de soigner, c'est quelque chose qu'il a mis en place. Alors, ah mais je vais pas trop vous dire non plus, faut bosser, les gars.
4: Il travaille normal, pas avec les gens normaux, et après il va soigner des gens bizarres.
7: Non, il travaille avec des gens normaux, puis des gens normaux. D'accord.
2: C'est un généraliste.
7: Ouais. C'est un généraliste, oui.
4: Et alors il fait quoi? Est-ce qu'il est médecin à Aurillac, par exemple?
7: Il peut être médecin à Aurillac.
4: Il est itinérant.
7: Oui, c'est ça, mon GG.
2: Il est itinérant.
7: En fait, ce médecin...
4: Bon, beau...
2: Ça commence à faire beau.
7: Ça cache un truc.
4: Un truc énorme.
7: En fait, il a décidé de faire le tour de France pour aller dans les petits villages qui n'ont pas de médecin.
2: Ouais.
7: Et il circule en camping-car.
8: D'accord.
7: Alors, et il reste 15 jours dans les petits villages. Bon, Aurillac, c'est pas vraiment un petit village. Mais bon, il peut, effectivement, dans son périple, s'y arrêter. Et il fait 15 jours.
4: Mais moi, je dis c'est bien, mais je dis aussi que il devrait changer les trucs. C'est-à-dire que quand t'es médecin, bon, alors t'as fait soi-disant 8 ans d'études, toi t'es médecin. Alors, effectivement, vous mettre médecin à Biarritz.
2: Oui.
4: Gaurillac.
2: C'est sûr.
4: Ben oui, quitte à ouvrir un cabinet.
2: Ouais.
4: Alors moi, je dis, ben alors à ce moment-là, à Biarritz, pas de souci. Là, tu prends, tu payes 100% de charge. Et quand tu t'en vas à Clermont-Ferrand, Aurillac, là où personne ne veut aller, tu ne payes pas de charge, par exemple.
7: 100% de charge.
4: Mais oui.
2: D'accord.
4: Parce qu'autrement, les gens, il y a des docteurs partout sur la côte, partout où c'est bien de vivre.
6: Oui.
4: Il y a des dentistes, des machins, gogo, en veux-tu, en voilà. Et tu vas dans des bleds où les gens, ils n'ont pas de.
2: Exactement.
4: Gynéco.
2: Exactement.
7: Et c'est pour ça que Martial Jardel, il y va avec son camping-car.
2: Eh bien, bravo Martial.
5: On salue cette initiative.
4: Bravo.
2: Bravo Lolotte. Bravo Lolotte.
7: Bisous Martial.
4: On a une scène dans les campagnes.
2: Ouais.
7: On l'aura peut-être à Monteton.
2: Oui, peut-être.
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2: Vous êtes dans les affreux Jojo. L'heure est grave. Enfin, grave, c'est l'heure de s'informer puisque nous allons retrouver maintenant Yann Morel avec le Flash Info. Bonjour Yann.
5: Bonjour Karl. C'est hyper.
2: Bonjour Karl, là, c'est très sérieux.
5: Ouais, Bonjour à toutes et à tous, nous sommes aujourd'hui et c'est l'heure de votre Flash Info. Passons sans plus attendre à l'actualité de la semaine. Lundi, le Pôle emploi licencie 1500 salariés. Le directeur général déclare « Il n'y a pas de raison que notre secteur ne soit pas touché par la crise et c'est à nous de montrer l'exemple. » C'est ce que l'on appelle passer directement du producteur au consommateur. Mardi,
2: bim, allez bim !
5: Mardi, un vol incroyable a eu lieu au musée du Louvre à Paris. Un voleur a dérobé l'un des plus célèbres tableaux au monde, celui de la Joconde. Alors le gardien qui a vu le malfrat a déclaré « Je me suis retourné pour voir un truc et quand je me suis re-retourné, il était plus là. » Attendez. Pardon ? Oui, on m'informe à l'instant que c'est une carte postale représentant l'œuvre de Léonard de Vinci qui a été dérobée et non le tableau original.
2: Mm-hmm.
5: Je tiens bien évidemment à remercier toute mon équipe pour cette bonne nouvelle.
4: Bonne de l'âme.
5: Mercredi, bison futé voit rouge, c'est sa mauvaise semaine. Jeudi, un nouveau sport fait son apparition, le tennis tank. C'est du tennis avec des boules de pétanque. Tout de suite, Jean-Louis, Souslaby, l'un des créateurs de cette discipline, au micro de Joe Lambrouille, notre envoyé spécial.
8: Alors Jean-Louis, ça a dû être incroyable de découvrir ce sport. Ah oui, on fait bien fendu la gueule.
5: Vendredi, une épidémie qui sévit en ce moment.
2: Tiens donc.
5: Voilà, une épidémie alors qui engendrerait de violentes diarrhées associées à de violentes quintes de toux. L'OMS vous recommande de bien serrer les fesses. C'est la fin de cette édition. Merci de nous avoir suivis. Je vous souhaite ainsi que l'ensemble de la rédaction une affreuse fin de semaine.
2: Merci Yann Morel.
4: Bravo.
2: Oh là là, mais c'est la technique, ça fuse, c'est grave dans cette émission. C'est un truc de fou.
4: Moi, ce Flash Info, il est top.
2: Ouais, ouais. Il nous reste quelques minutes, deux à peu près. Lolotte, vous avez des perles du bac à nous proposer, c'est ça?
7: Mais oui, alors.
2: Alors.
7: Mes petits amis, nous voici au baccalauréat. Alors, réponse d'un élève. Parfois, il est vrai que l'on se sert du langage comme un outil pour arriver à ses fins. Ici, j'essaie désespérément d'utiliser le langage pour vous prouver que je mérite une bonne note. Peut-être ça marche.
2: C'est bien tenté.
7: C'est bien tenté.
5: Oui, ça a l'air très désespéré.
7: Oui, c'est ça. On est en quoi, en philo, là ? Ça, c'est, ils mettent pas la spécialité parce que je pense que c'est un peu, tu sais, on peut trouver ça dans n'importe quelle matière. Ils tentent, tu vois, c'est des élèves qui tentent. On appelle ça les culottés, en fait, le thème. Mmh. Je devrais ici citer une référence, mais je n'en ai que deux pour tout le devoir, alors je la garde pour plus tard.
4: C'est sinon, bien. J'aurais plus rien à dire.
7: Le gars, il y va, quoi. Une petite troisième.
2: Oh, bah oui, vous
7: allez,
2: pouvez.
7: Une petite dernière. Le travail n'est pas toujours révélateur du potentiel. Par exemple, certains élèves de ma classe n'ont rien fait pendant toute l'année et ils auront quand même leur bac. Je peux l'avoir moi aussi.
10: Non,
7: c'est génial. Et sur un malentendu, si ça passe.
2: Bah oui, bah ouais.
7: Attends,
2: c'est merci.
7: Mais avec plaisir, mais je
2: merci Lolotte. Est-ce que vous, j'ai une petite question puisqu'elle vient de me tomber sous les yeux là. Est-ce que vous pouvez me dire qu'est-ce qu'un potage avec du pain bouilli dans du lait?
4: Oui.
7: De quoi?
2: C'est quoi?
4: Une chiasse de veau.
2: Non. Enfin, c'est pas comme ça que moi je l'ai sous mes
4: non,
2: yeux.
4: Non, c'est une...
2: Un potage avec du pain bouilli dans du lait.
5: Du pain bouilli?
2: Ouais.
4: Ouais. Ouais, c'est... si. Mais c'est pas ça.
7: Ça doit être bon. Hein.
2: Ouais, c'est, en fait, c'est une expression qu'on utilise, nous, et beaucoup dans le sud-ouest.
7: Ah bon?
2: Ouais.
5: Une expression?
2: Ouais.
7: Anki-gay?
2: Un petit peu. Alors, c'est... Anchor-gay.
4: Wanchu-gay.
2: C'est un truc comme ça, quoi.
7: Ou anchu-bibouli.
2: Ou alors, quand on est embêté, voilà, je suis dans la...
4: La cagade.
2: Dans la... Non, pas cagade.
7: La panade.
2: La panade.
5: Dans la panade.
2: Ça s'appelle la panade. Ah. En fait, c'est un potage avec du pain bouilli, donc du lait. Voilà, et je crois que ça existe dans le nord de la France.
5: D'accord.
2: Voilà, c'était pour votre culture générale.
5: Merci. Je vais te chanter la panade.
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1: Merci d'être là. Qu'est-ce qu'il y a, Yann?
2: Ah non, mais nous, on s'en fout. Hein.
1: Nous, on est des glénous, quoi.
2: Hey, vous décidez d'écouter, mais nous, on raconte ce qu'on veut.
1: Ah oui, nous, le but de cette émission, c'est de divertir, non?
2: Ah bah oui.
1: Alors, on divertit.
2: On en est rendu. Au début, on faisait attention, on se dit, bon, est-ce qu'ils vont l'aimer, est-ce qu'ils vont pas aimer? Mais là, on s'en fout, mais là. Maintenant, on dit ce qu'on veut, et puis si vous voulez écouter, ben vous écoutez. Voilà. On va pas s'emmerder avec tout ça.
1: Hein. Allez, on va faire un petit tour en Égypte, ça vous va?
2: Oui, parce que pendant ce temps, nous on fout rien.
1: Donc on va aller chercher le grand sphinx. On va chercher le grand sphinx.
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1: Vous êtes là, grand sphinx?
4: Oui, je suis là.
1: Ah, bah, chaque fois, il est essoufflé. C'est vrai que le trajet est compliqué.
4: Et pour respirer pendant le saut. Hein.
1: Bah oui. Bon, alors dites-nous, c'est une énigme, c'est une charade, c'est une devinette, c'est quoi donc?
2: C'est un avion, c'est un oiseau. Que dis-je?
1: C'est un peu d'insulte.
5: C'est un pic, c'est un cap, que dis-je?
1: Oui.
2: C'est une maison bleue.
5: Adossée à la colline, non?
2: On vous a prévenu, on dit n'importe quoi.
1: Ah, mais oui, c'est ça.
5: Je crois qu'on y vient à pied.
1: Alors.
5: Et ceux qui vivent là,
1: ils ont jeté la clé,
5: je crois. Ouais.
4: Je la connais, vous savez.
1: Oui. Vous connaissez qui?
4: La chanson.
5: Très bien. Vous savez qu'elle existait en vrai, cette maison bleue?
4: Oui.
5: Il y a passé beaucoup de temps en prenant de la drogue et en faisant des trucs. C'est vrai en plus, mais bon, c'est pas le sujet. Donc.
1: Oui, il a collé, mais que de profil, lui. Alors, allons-y.
4: Alors. C'est une devinette,
1: Devinette.
4: Alors. Qu'est-ce qui n'a pas de pattes, ni d'ailes, ni d'yeux, ni mains, qui ne rampe pas, qui ne nage pas et qui s'enfuit dès qu'on le touche?
1: Oh là là, ça fait trop d'infos là, il y a trop d'infos.
2: Rien. Je sais pas, mais ça va pas être facile pour lui.
1: On lui a dit, ça va être dur dans la vie pour toi.
2: Ah oui, oui.
4: C'est un peu ça.
1: Qu'est-ce que. Alors, refaites tout.
5: T'as fait des conneries, et voilà.
1: Alors, il a pas d'ailes, il a pas de pattes, il a pas de mains.
4: Non, il n'a pas d'ailes, il n'a pas d'yeux, il n'a pas de mains. Il ne rampe pas, il ne nage pas.
2: C'est une gomme.
4: Il s'enfuit dès qu'on le touche. Non,
5: moi j'étais un sucre, tu vois. Un sucre carré, moi j'avais ça.
1: Et il s'enfuit quoi?
4: Dès qu'on le touche.
5: Ah, il s'enfuit quand même.
1: Ah, c'est vivant.
4: Mais non.
2: Il s'enfuit déjà.
4: C'est pas vivant.
2: Ceux qui vivent là ont jeté la clé.
1: Qui s'enfuit déjà?
5: Le vent.
4: Non.
5: L'air.
4: Non.
2: Ah oui.
1: J'ai pas eu ma réponse.
2: C'est quoi la feuille?
1: Ça vous dérange pas, mais j'aimerais avoir ma réponse. Parce que je pose des questions, je voudrais qu'on me réponde.
4: Dites-moi,
1: c'est vivant?
4: Bon.
5: Est-ce que c'est vivant?
1: Non. Est-ce que c'est vivant?
5: Ah, c'est vivant?
4: J'ai compris du vent.
1: Non, ça c'est Virginie.
2: C'est toi, Laurence, qui parle, lui.
5: Ah, c'est vivant, il a répondu bon.
4: Non, j'ai pas répondu bon, j'ai dit non.
1: Vous avez dit quoi?
4: C'est pas vivant.
1: C'est pas vivant.
2: Non.
1: Ah bah c'est normal.
4: C'est pas mort non plus.
2: C'est subjectif.
5: Tu vois, il a répondu bon.
2: C'est il a pas les réponses, vous savez pas qu'il avait pas les réponses ou quoi?
5: C'est un concept?
4: Non.
2: Est-ce que c'est subjectif?
4: Non.
5: Est-ce que ça va à l'hôpital des fois?
4: Oui.
1: Est-ce que ça a des poils?
5: Ça va à l'hôpital des fois, je vous signale.
4: Oui.
1: À l'hôpital des fois?
5: Eh ben.
4: Enfin, ça rien à voir.
1: À l'hôpital deux fois.
5: Ça va à l'hôpital.
2: Oh là là.
5: De temps en temps.
2: Vas-y, répète, vas-y.
4: Il y en a dans les hôpitaux.
5: Il y en a dans les hôpitaux.
1: Tu vois?
5: Ah.
1: Il y en a dans les hôpitaux.
2: Vas-y, répète, je vais trouver.
5: Ah ben, un virus.
4: Entre autres.
5: Un virus.
4: Non.
1: Refaites.
5: Une maladie.
4: Pas le virus.
1: Chut, refaites, grand sphinx, s'il vous plaît.
5: Ah. Un lépreux.
1: Ah ben, mettez vos binocles et.
5: Un lépreux, il a plus rien, il a tout perdu en route.
1: Taisez-vous.
2: Surtout s'il a éternué.
4: Qu'est-ce qu'il n'a? Ni pattes, ni ailes, ni yeux, ni mains. Qui ne rampe pas, qui ne nage pas, mais qui s'enfuit dès qu'on le touche.
5: Eh bien, c'est ça, un lépreux.
1: Un lépreux.
2: C'est horrible.
4: C'est pas ça.
5: Attends, et on les trouve dans un hôpital.
2: Il faut qu'ils marchent doucement, sinon
4: j'ai dit,
2: il perd le truc.
1: Entre autres.
2: Il a sauté à la corde, il a tout perdu. Alors,
1: il va nous sécher.

0: reste bah, 15 secondes, il va nous faire chier.
1: Yann
2: non,
0: Yann, là, vous êtes pas bon.
2: Je sais pas, en ce moment, je suis pas inspiré.
3: Pourquoi dans les hôpitaux? On trouve ailleurs, on est d'accord.
4: Bien sûr.
1: Entre autres, dans une maison, on peut?
4: Oui, il y en a dans toutes.
1: Là, par exemple, là, au studio, il y en a, là.
4: Il y en a pas très loin d'ici.
0: Ah bon?
1: Dans la cuisine?
3: Des cochons, des tirelires en cochon?
4: Dans la cuisine, je sais pas.
1: Dans le salon?
4: Non.
1: Bon, où il y en a?
4: Il y en a.
0: Dans les toilettes?
1: Un acarien, un acarien.
0: C'est fini, dites-nous, c'est fini.
1: Oh. Un microbe.
0: Non. Allez-y, mais on est cramé.
4: Les microbes ne l'aiment pas.
1: Ah. Les médicaments.
4: Non.
0: Bon, mais dites-nous.
4: Doliprane. Je vous le dis si vous me laissez parler.
0: Oui.
3: Bon, dis-le de suite.
4: Le savon.
0: Le savon.
3: Il s'enfuit,
4: attrape le savon.
3: Comment tu vas m'enfondir, là?
5: Alors, je veux pas être désagréable, mais il n'y a pas que le savon qui doit s'enfuir, là.
0: Oui, allez-y, courez, et casse-toi, allez-y, dégage. Au revoir, grand sexe.
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0: Bon, eh ben écoutez, tout va bien, on est bien là.
7: Virginie Bourdin, Virginie Bourdin, Virginie Bourdin, c'est Lolotte.
0: Virginie,
1: oui.
0: C'est le moment de vous retrouver avec cette chronique, la machine à café.
1: Oui.
0: Les petites infos, les anecdotes. Et on a dit au début de l'émission que vous allez nous parler
4: oui.
0: de...
1: Pas de bol.
0: Ah oui, pas de bol.
1: La rubrique, pas de bol. Ouais, juste raté, quoi.
0: Écoutez.
1: Alors, lors d'un numéro effectué en public en 1984 et diffusé à la télévision en direct devant des millions de téléspectateurs,
0: ouais.
1: Le magicien britannique Tommy Cooper a été victime d'une crise cardiaque et il s'est effondré au sol.
0: Ah.
1: Et alors les spectateurs, pensant qu'il s'agissait d'un numéro,
0: pas de bol.
1: Ont continué de rigoler et d'applaudir.
0: Vie de merde.
1: Ah ouais,
0: vous aviez une chronique un peu comme ça.
3: Vous l'avez pas vu, ça.
1: Il est mort.
0: Il est mort.
1: Il est mort. Ah oui, deux minutes plus
3: parce
1: tard.
3: Parce que il y en a un. Tu sais, il y a les trucs à incroyable talent là dans tous les pays.
1: Oh non, oui. Mais celui-là, oui. Le danseur, la jambe.
3: Non, pas un danseur. Là, c'est un chinois qui fait du truc. Alors, il tend le bras gauche, et puis t'as un acolyte là, un Carlito qui passe et pac, il lui casse une brique sur le bras.
0: Ouais.
3: Donc une fois, deux fois. Après, il prend le bras droit.
0: Ouais.
3: Pareil. Et après, il fait le signe autoritaire. C'est pac, donne-moi une brique. Et le mec, il a un écart, grand écart facial, là. Rectal, non oui.
0: Facial. Oui.
5: À la Vandame.
1: Non, mais à la Vandame, voilà. Si le corps est.
3: À la Vandame sur une table, comme ça. Et le mec, il prend la brique, comme ça, et poum, il veut la casser avec sa tête.
1: Il s'assomme.
3: Bon, donc il la casse pas, évidemment. Il part en arrière, il tombe de la table sur la tête, King K.O.
0: Non.
3: Mais K.O., K.O. Et le mec, il le relève, il le tient comme ça. Alors lui, il est habillé en blanc, les autres habillés en noir, donc on voit que lui. Il est comme ça, il le remet debout, il le lâche.
0: Pas de bol.
3: Pas de bol.
0: Vous êtes dans le thème.
3: Tu sais pas faire, tu fais pas non plus.
0: Bah oui, évidemment.
1: Il y a ce danseur là qui avait fait je sais plus quelle émission télé.
0: Mais c'est dans les années 80 avec il a le mulet, je crois. C'est une vieille émission et il jette sa jambe comme ça. Et il se fait un mal. Il est torse nu. Enfin, il a un gilet. Je crois qu'il est torse nu.
1: Il a
0: un petit gilet.
1: C'est un truc collant, quoi. Il est en collant.
0: Et le mec, il a fond. Il est sûr de lui, quoi.
3: Ah non, mais il lève la jambe. C'est pas, il danse pas, en tout cas.
0: Si, il danse.
1: Mais si. Et il se claque, en fait. Il se claque la jambe quand il la lève. Mais comme il est warrior, le gars, il veut continuer à tout prix. Mais il peut pas.
0: Il peut pas, ça tient pas.
1: Ah oui, il tient sur une jambe. C'est incroyable. C'est incroyable.
0: Ah non, mais moi, je me fais pipi dessus.
3: Ça, c'est pas de bol. C'est parce que tu sais pas faire, lui.
0: Ouais. Poursuivez, Virginie.
1: On a eu un joueur de football professionnel qui s'est déjà blessé en jouant au Scrabble.
0: Il y en a qui cherchent quand même.
1: C'est pas de bol. Alors, Lionel Letizy.
0: C'est... Ah oui,
1: ouais.
3: Les gardiens de but.
0: Ok.
1: Et alors donc il était alors gardien du PSG dans les années 2000 et il se baisse pour ramasser une lettre tombée par terre et claque dos bloqué, arrêt pour plusieurs matchs, etc. Oh, mais
3: tout vos soins, tout sur les tizi, la beau.
0: Il s'est baissé pour ramasser une lettre. Ah oui, d'accord. Alors, sur le terrain, il reçoit du courrier, lui.
1: Lui, c'est un truc complètement insolite. Il s'appelle Tim Flock.
0: Déjà, à la base, il cherche.
3: Flock a fait un flop.
1: Déjà, hyper gagnant. Célèbre pilote de NASCAR. Il restera dans l'histoire comme le seul pilote ayant dû faire un arrêt au stand pour y déposer un macaque. Et oui.
3: Non.
1: Et si, si. Il a eu en effet, durant quelques courses, comme copilote, entre guillemets, un macaque nommé Joko Floko, avec qui il a remporté d'ailleurs une course, mais il a dû s'arrêter lors d'une autre course qu'il menait pour déposer le singe, qui était devenu, je cite, très agité.
0: Ah ben oui.
1: On ne sait pas pourquoi.
3: Ben ça, les NASCAR, c'est sur le circuit, ils tournent en rond.
0: Bah ben oui,
3: c'est
0: ça. Ouais, ouais.
3: Ça vit de rendre fou.
1: Une petite dernière.
0: Viteuf.
1: Viteuf.
3: Aussi.
1: Vittorio Brambilla, surnommé le gorille de Monza, et le seul pilote de Formule 1 à avoir été en marche arrière juste après avoir franchi la ligne d'arrivée en remportant une course. En effet, alors au Grand Prix d'Autriche en 1975, la course est arrêtée à cause de la pluie. Surpris en voyant le drapeau à damier, il lève les bras alors qu'il vient de gagner, il perd le contrôle de sa monoplace et il part en toupie se fracasser un peu plus loin contre les rails de sécurité. Et là où ça devient très rigolo, c'est que c'est la seule victoire de sa carrière.
0: Merci Virginie. Et comme dirait l'autre, hein, pas de bol, hein, quand t'as pas de bol,
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0: Ah, tout va bien, tout va bien.
7: Jérôme de la Rua, c'est Jérôme de la Rua. Jérôme de la Rua, c'est Gigi.
0: Jérôme, non, c'est Jérôme qu'on va retrouver maintenant et qui va nous faire réfléchir avec une petite question colle. Vous nous emmenez où, Jérôme? Dites-nous tout.
3: Alors, quelle est la particularité de la vidéo qui est appelée Me at the Zoo?
0: Quoi? Me at the zoo.
3: At the zoo. Moi au zoo.
0: Moi au zoo.
3: Moi au zoo en anglais. Ah, quelle est la particularité de cette vidéo?
0: Eh ben le mec il est dans un aéroport. Voilà. Voilà. c'est une vidéo qui a été vue, revue, populaire, hyper connue.
3: Elle a une particularité.
0: D'accord.
3: Que vous trouverez jamais, mais comme c'est rigolo.
0: Ah bah si.
5: Alors est-ce que la particularité c'est le contenu de la vidéo?
3: Absolument pas. C'est une vidéo au zoo.
5: D'accord.
3: Donc c'est quelqu'un qui se filme au zoo.
5: D'accord.
3: Devant les éléphants, si ça peut vous aider.
0: Et il se fait bouffer par un lion. Et hop là, terminé. Oh la vidéo. Ouh, pas de bol.
1: Ah non, pas de bol.
3: Et ça se passe au zoo de San Diego.
0: Ok.
5: Ça va, ça, est-ce que ça aide, ça, le fait que ça se passe à San Diego?
3: Non, pas du tout.
5: Non.
0: Lolo, vous avez une idée, peut-être? Je vous vois concentré, là.
5: Très concentré.
0: Lolo, allô, Lolo, Laurence Coati.
1: Moi, je dirais rouge. J'ai bon ou pas?
0: Oui.
3: Ouais. Toi, faut que t'ailles te faire soigner, surtout. C'est un petit moment, là.
0: Vous faites des drôles de dessins.
5: Ouais. Donc, Mi at the Zoo.
0: C'est sympa, c'est sympa.
3: Oui, elle a une particularité.
5: Est-ce que, genre, je sais pas, est-ce une vidéo qui dure hyper longtemps?
3: Alors, pas du tout. Elle dure exactement 19 secondes.
5: Ah oui.
1: Est-ce que c'est son format qui est particulier?
3: Non.
0: Est-ce que c'est un animal en particulier qui débarque alors qu'il n'est pas prévu?
3: Non, il y en a plein de vidéos comme ça.
0: Oui, oui, non, mais le mec il est en train de filmer des oiseaux, tout d'un coup il y a un
1: sa
0: éléphant
1: femme
0: qui arrive.
1: Chérie.
3: Alors attends, elle,
0: oui,
3: a
0: j'attends.
3: Été, le 24 avril 2005. C'est pas très vieux.
0: Non. Ouais. Et alors?
3: Et le gars qui est filmé, il s'appelle Jawed Karim. Ça va pas vous aider non plus?
0: Non plus, pas vraiment. Et pourquoi nous...
5: Donc, alors il est devant le truc
3: c'est
5: des éléphants.
3: Pour parler, pour faire avancer.
0: Ah, d'accord. D'accord.
3: Parce merci. Que l'autre, elle dessine le débit, l'autre, elle lit un autre truc, lui, il se gratte
1: mais
3: les
1: mains. Mais non,
0: mais pas du tout.
3: Tout on s'en le match.
0: Non, on réfléchit.
1: C'est pas vrai.
0: C'est pas vrai, Jérôme.
3: Alors là, d'ailleurs, moi, je vais y aller.
0: Vous êtes vraiment de mauvaise foi.
1: T'es grognon parce que t'as pas fait ta sieste, toi.
3: Ouais. Et on se demande pas à cause de qui.
0: Moi, je dis pas, mais il y en a un d'entre eux qui ronfle fort. Alors.
10: Est-ce qu'il y a eu un décès dans la vidéo?
3: Non. Ouais, c'est pas le contenu de la vidéo qui est rigolo.
0: Ça fait un gros buzz, hein, c'est ça?
3: Ben, depuis le temps, ça a été vu 100 millions de fois.
0: Ah, c'est pas le contenu?
3: Non.
1: Est-ce que c'est le contenant?
3: C'est la curiosité, finalement.
0: Ah.
5: La curiosité. Ça veut dire que le mec
3: jamais, en fait,
5: on voit quelque chose sur les images.
0: Mais on voit
3: rien du tout. On voit un gars qui se filme. Il fait même pas de selfie parce qu'à l'époque c'était
0: ah oui, ça existait pas trop.
3: Le
0: machin.
3: Ouais.
0: Si.
3: Non, c'était des téléphones portables à l'époque classique. Il y avait pas
0: avec le clapet et l'antenne.
3: Il se fait filmer. Il se filme avec. C'est quelqu'un qui le filme avec un caméscope.
5: Ouais.
3: Elle dure 19 secondes, ouais. Le mec il est devant le truc et ouais. Il dit, oh, voilà, il parle, mais ouais. Il n'y a rien dans cette vidéo qui fait que...
5: Genre il se fait pas frapper par l'éléphant, il se fait pas...
3: Non,
0: est-ce que le mec il a la braguette ouverte ou...
3: Non, la vidéo elle est... C'est pas la vidéo en elle-même.
10: C'est le titre.
3: Non plus. Mais par contre elle est devenue célèbre parce que justement... elle a eu 100 millions de vues.
0: Ouais.
3: Parce que les gens ont été, tiens, mais ah ouais, bah tiens, je vais aller voir ce que c'est. Mais il se passe rien dans cette vidéo, mais absolument rien.
5: Ah bah du coup c'est ça, en fait les gens vont la voir parce que ils se disent ah tiens il va se passer quelque chose, non, et en fait il ne se passe
3: parce que justement
5: rien.
3: Elle est ça a été
1: en fait il dans cette vidéo il a filmé quelqu'un qui aurait pas
3: alors
1: vu.
0: Non c'est pas dans le contenu,
3: je vais vous aider je vais vous aider. Donc elle a eu 100 millions de vues,
0: faut y aller là, faut y aller.
3: Et Jawed Karim est tout simplement le cofondateur de YouTube.
1: Ah.
3: Et donc, Me to the Zoo a été la première vidéo mise en ligne
0: sur YouTube.
1: D'accord.
0: Ah, mais on n'est pas trop geek, hein.
3: Eh bien, moi non plus.
0: On n'est pas trop geek.
3: Et donc, les gens, en fait, il se passe rien de spécial.
0: Oui, c'est la première vidéo.
3: Voilà, ils vont dire, ah ouais, t'as la première vidéo et elle a fait 100 millions de vues.
0: D'accord. Eh ben, bravo. Bravo, Jérôme. Je suis séché.
3: Eh oui, c'est comme ça.
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0: Et c'est déjà la fin de cette émission, les amis Boa, ça va vite, on va jouer.
1: Ah oui, hein.
0: Ça vous dit qu'on joue?
1: Oui.
0: Je vous fais un petit karaoké là.
3: Ah oui.
1: Ah, ok. Ouais.
10: Ah, j'aime bien ça.
0: Je rappelle le principe, on entend une musique d'un groupe ou d'un chanteur, et sur cette musique, il y a les paroles d'un autre chanteur, ou une chanteuse, ou un groupe. Vous êtes prêts?
10: Oui.
1: Ouais.
0: Alors,
1: oui.
0: Concentrez-vous. Ouais, je pense que ça devrait le faire. Écoutez.

0: un grand auteur, hein, attention, grand chanteur français.
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0: possible. Vous l'avez pas trouvé?
1: Patrick Sébastien.
0: Exact. Je pense dans le public il y a quelqu'un qui l'avait. C'est Patrick Sébastien.
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0: Pourvu que ça dure la belle aventure.
2: Mais t'es gros toi qui dis un grand auteur.
0: Mais c'est pour vous.
2: C'est parce qu'il fait 1m85.
0: C'est pour vous induire en erreur.
3: C'est clair, ça marche.
0: C'est ça. Allez, deuxième extrait, écoutez. T'es un grand malade. Quand j'étais
3: petit. Ah, le sifflet de train.
0: Ouais. Je repassais mes leçons. Vous l'avez?
3: Oui. Quand j'étais petit garçon.
1: Douce France.
0: En chantant. Je pense que Yann l'avait au début. Et la musique alors?
1: Eh bien,
0: qui était
2: Richard Anthony.
0: Richard Anthony, bravo Yann Morel. Et...
3: Non, c'est Thierry Alonso, c'est pas grave. Mais Richard Anthony.
0: Et alors, qu'est-ce que j'ai dit?
3: Yann Morel.
0: Mais parce qu'il a, trouvé l'autre.
3: En chantant.
0: Il a trouvé en chantant. Ok, allez, on y va, c'est reparti. Qu'est-ce que c'est que ça? J'ai bien peur. J'ai très peur. On l'écoute.
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5: Donc Jean-Jacques Goldman, déjà.

0: t'attends, je t'attends.
1: Là, vous auriez dû trouver.
2: Oui, je t'attends.
1: Je t'attends.
2: Je t'attends.
1: Deux.
3: Je t'attends. Je t'attends.
2: Non, c'est un slow normalement.
1: Oui, c'est un slow.
2: Je Axel Red.
1: Axel Red.
2: Ah, okay.
1: Je t'attends d'Axel Red sur Jean-Jacques Goldman.
2: Ah, oui, pas du tout.
1: Je t'attends, je t'attends, je t'attends.
2: Ah oui.
1: Et oui, allez, un petit dernier. Oh oui, celui-là, il va être bien. Oh, oh je kiffe. Oh. Attention, attends, attends, je vais remettre au début, je vais remettre au début, je vais remettre au début.
3: Indochine.
1: Ouais, ok.
2: Donc, Indochine, Sébastien.
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3: Je prends Claude François.
4: Oui, oui.

0: ça marche super, super.
1: Non, non, pas très bien, non.
2: Si, si, ça marche.
1: On lui dit ou pas, ça marche pas, hein.
3: Si, c'est bien. C'était donc, je vais à Rio de Claude François. Voilà. Oui. Sur l'aventurier. Eh ben, écoutez, vous avez été bon.
2: Ah, mais
3: vous
2: toi avez aussi, été bon.
3: Ah ben merci. Moi, je m'éclate à faire ça. Moi, je me fais rire. Hein, ça me fait rire. Merci Yann Morel.
2: Et on l'a vu.
3: Eh ben tant mieux. J'espère que ça vous a fait rire et vous a plu. Merci Laurence Loati. Merci Jérôme Delarua. Merci Virginie Bourdin. Merci Thierry Alonso.
1: Merci Carlito.

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Il est 14h.

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1: Bonjour à tous, c'est Cyril. On se retrouve pour vos idées de sorties. Vendredi 11 septembre à Ribérac, à l'espace culturel André Malraux, c'est le loto du car football à 20h45. Il est animé par Alain. 2000 euros de cartes cadeaux valables dans toute la France sont à gagner. Sur place, buvette, sandwich, gâteau. Vendredi 11 septembre, un second loto vous est proposé à Ménesplay à 20h45 à la salle des fêtes. C'est animé par le club de foot. Loto spécial bon d'achat avec 250 euros, 100 euros, 80, 60, 50, 40, 30, 25 et 20 euros. Il y aura le jeu du bar in tombola, le jeu du bingo, le loto perso. Vendredi 11 septembre à Vanxin, marché des producteurs gourmands. Ça sera la dernière édition de cette année, il commencera à partir de 18h30. Vous retrouverez des produits locaux, des plats gourmands avec une ambiance musicale et il y aura une tombola avec de nombreux jeux à gagner. Vendredi 11 septembre à 20h45 à Saint-André-de-Double dans la salle des fêtes, Eulalie en scène présente le week-end des parents. C'est une pièce de théâtre, l'entrée est à 8 euros, sur place, bar et pâtisserie. Samedi 12 septembre à Pillac, la Sardinada. Ça se passera dans la cour de l'école. Le menu est à 17 euros, boissons non comprises, apéritifs offerts et 10 euros pour les moins de 12 ans. Les bénéfices seront reversés à l'association de sauvegarde de l'église et du patrimoine de Pillac. Vous pouvez réserver au 06 62 72 57 45 ou au 06 28 04 89 86. Dimanche 13 septembre à 16h, la mairie de Saint-Romain et l'association Note d'Espoir présentent Kadisha. C'est un ensemble vocal et musical dirigé par Bachir Chami. Chant sacré d'Orient et d'Occident. Ça se passera à l'église de Saint-Romain. L'entrée est à 12 euros et c'est gratuit pour les moins de 12 ans. Il n'y a pas de réservation et pour plus d'informations, mairie.saintromain@wanadoo.fr. Dimanche 13 septembre à 14h30 à Massignac, dans la salle au-dessus du magasin Spar, l'association Les Amis du Pain vous propose un méga loto. C'est 10 euros par personne pour les cartons à volonté, il sera animé par Lionel. Au total, 3000 euros de lots et de cartes cadeaux sont à gagner. Sur place, il y aura le maxi bingo, le jeu du bar, le loto bonus, vente de sandwichs, hot dogs, frites, kebabs, burgers et pâtisseries. Dimanche 13 septembre à Saint-Méard-de-Dronne, marché des producteurs avec vente de produits locaux. Ce mois-ci, un plat vous sera proposé, c'est du gratin de confit de canard. Vous pouvez réserver au 05 53 90 07.

0: 06 78 29 44 23. Voilà, c'était vos idées de sortie. Vous pouvez retrouver le détail de toutes ces manifestations sur le site internet de Liberté FM ou sur notre page Facebook. Si vous aussi vous organisez une animation et que vous souhaitez en faire la promotion sur Liberté FM, n'hésitez pas à nous envoyer un mail à contact@libertefm.fr. Quant à moi, je vous dis à très vite.
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2: Ouais, c'est le tour le plus attendu, hein.

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0: Bonjour, au programme de votre soirée télé de ce vendredi 11 septembre sur TF1, qui sera le plus nul? Divertissement présenté par Camille Combal. Sur France 3, la carte au trésor, divertissement présenté par Stéphane Bern. Façonné par l'eau depuis près de 1000 ans, le territoire singulier de la Dombes dans le département de l'Ain dévoile une nature exceptionnelle. Sur France 2, à l'instinct, série. Sur France 5, Un homme qui me plaît, film réalisé par Claude Lelouch. Sur M6, Le jardinier, film avec Jean-Claude Van Damme et Michael Youn. Un haut fonctionnaire mêlé à un secret d'État découvre son nom sur une liste de personnes à abattre. Pour sauver sa peau et celle de sa famille, il demande l'aide de son jardinier. Sur TMC, Wonder Woman 1984, film avec Gal Gadot. Et puis sur TFX, Sentinelle, film avec Jonathan Cohen. François Sentinelle mène une double vie. Le jour, il est le flic le plus médiatique de l'île de La Réunion. Mais hors des heures de service, Sentinelle a un autre métier, chanteur de charme. Très belle soirée télé à tous.
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1: Bonjour à tous, c'est Cyril. On se retrouve pour vos idées de sorties. Vendredi 11 septembre à Ribérac, à l'espace culturel André Malraux, c'est le loto du car football à 20h45. Il est animé par Alain. 2000 euros de cartes cadeaux valables dans toute la France sont à gagner. Sur place, buvette, sandwich, gâteau. Vendredi 11 septembre, un second loto vous est proposé à Ménesplay à 20h45 à la salle des fêtes. C'est animé par le club de foot. Loto spécial bon d'achat avec 250 euros, 100 euros, 80, 60, 50, 40, 30, 25 et 20 euros. Il y aura le jeu du bar in tombola, le jeu du bingo, le loto perso. Vendredi 11 septembre à Vanxin, marché des producteurs gourmands. Ça sera la dernière édition de cette année, il commencera à partir de 18h30. Vous retrouverez des produits locaux, des plats gourmands avec une ambiance musicale et il y aura une tombola avec de nombreux jeux à gagner. Vendredi 11 septembre à 20h45 à Saint-André-de-Double dans la salle des fêtes, Eulalie en scène présente le week-end des parents. C'est une pièce de théâtre, l'entrée est à 8 euros, sur place, bar et pâtisserie. Samedi 12 septembre à Pillac, la Sardinada. Ça se passera dans la cour de l'école. Le menu est à 17 euros, boissons non comprises, apéritifs offerts et 10 euros pour les moins de 12 ans. Les bénéfices seront reversés à l'association de sauvegarde de l'église et du patrimoine de Pillac. Vous pouvez réserver au 06 62 72 57 45 ou au 06 28 04 89 86. Dimanche 13 septembre à 16h, la mairie de Saint-Romain et l'association Note d'Espoir présentent Kadisha. C'est un ensemble vocal et musical dirigé par Bachir Chami. Chant sacré d'Orient et d'Occident. Ça se passera à l'église de Saint-Romain. L'entrée est à 12 euros et c'est gratuit pour les moins de 12 ans. Il n'y a pas de réservation et pour plus d'informations, mairie.saintromain@wanadoo.fr. Dimanche 13 septembre à 14h30 à Massignac dans la salle au-dessus du magasin Spa.

Et de 9h à 17h, c'est 2 euros le mètre linéaire. Sur place, buvette et restauration, vous pouvez réserver par SMS au 06 33 13 65 53. La saison 2026-2027 reprend chez Josy Danse avec la reprise des cours le lundi 14. Tous les lundis soirs, répétition à Saint-Michel-de-Rivière. Tous les mardis et mercredis soirs au gymnase de La Roche-Chalais. Et tous les jeudis soirs à Saint-Olé. Pour plus d'informations, vous pouvez contacter Josy Danse au 06 80 53 90 42 ou au 06 78 29 44 23. Voilà, c'était vos idées de sortie. Vous pouvez retrouver le détail de toutes ces manifestations sur le site internet de Liberté FM ou sur notre page Facebook. Si vous aussi vous organisez une animation et que vous souhaitez en faire la promotion sur Liberté FM, n'hésitez pas à nous envoyer un mail à contact@libertefm.fr. Quant à moi, je vous dis à très vite.

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Bonjour, au programme de votre soirée télé de ce vendredi 11 septembre sur TF1, qui sera le plus nul? Divertissement présenté par Camille Combal. Sur France 3, la carte au trésor, divertissement présenté par Stéphane Bern. Façonné par l'eau depuis près de 1000 ans, le territoire singulier de la Dombe dans le département de l'Ain dévoile une nature exceptionnelle. Sur France 2, à l'instinct, série. Sur France 5, Un homme qui me plaît, film réalisé par Claude Lelouch. Sur M6, Le jardinier, film avec Jean-Claude Van Damme et Michael Youn. Un haut fonctionnaire mêlé à un secret d'État découvre son nom sur une liste de personnes à abattre. Pour sauver sa peau et celle de sa famille, il demande l'aide de son jardinier. Sur TMC, Wonder Woman 1984, film avec Gal Gadot. Et puis sur TFX, Sentinelle, film avec Jonathan Cohen. François Sentinelle mène une double vie. Le jour, il est le flic le plus médiatique de l'île de la Réunion. Mais hors des heures de service, Sentinelle a un autre métier, chanteur de charme. Très belle soirée télé à tous.

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1: Bonjour à tous, c'est Cyril. On se retrouve pour vos idées de sorties. Vendredi 11 septembre à Ribérac, à l'espace culturel André Malraux, c'est le loto du car football à 20h45. Il est animé par Alain. 2000 euros de cartes cadeaux valables dans toute la France sont à gagner. Sur place, buvette, sandwich, gâteau. Vendredi 11 septembre, un second loto vous est proposé à Ménesplay à 20h45 à la salle des fêtes. C'est animé par le club de foot. Loto spécial bon d'achat avec 250 euros, 100 euros, 80, 60, 50, 40, 30, 25 et 20 euros. Il y aura le jeu du bar in tombola, le jeu du bingo, le loto perso. Vendredi 11 septembre à Vanxin, marché des producteurs gourmands. Ça sera la dernière édition de cette année, il commencera à partir de 18h30. Vous retrouverez des produits locaux, des plats gourmands avec une ambiance musicale et il y aura une tombola avec de nombreux jeux à gagner. Vendredi 11 septembre à 20h45 à Saint-André-de-Double dans la salle des fêtes, Eulalie en scène présente le week-end des parents. C'est une pièce de théâtre, l'entrée est à 8 euros, sur place, bar et pâtisserie. Samedi 12 septembre à Pillac, la Sardinada. Ça se passera dans la cour de l'école. Le menu est à 17 euros, boissons non comprises, apéritifs offerts et 10 euros pour les moins de 12 ans. Les bénéfices seront reversés à l'association de sauvegarde de l'église et du patrimoine de Pillac. Vous pouvez réserver au 06 62 72 57 45 ou au 06 28 04 89 86. Dimanche 13 septembre à 16h, la mairie de Saint-Romain et l'association Note d'Espoir présentent Kadisha. C'est un ensemble vocal et musical dirigé par Bachir Chami. Chant sacré d'Orient et d'Occident. Ça se passera à l'église de Saint-Romain. L'entrée est à 12 euros et c'est gratuit pour les moins de 12 ans. Il n'y a pas de réservation et pour plus d'informations, mairie.saintromain@wanadoo.fr. Dimanche 13 septembre à 14h30 à Massignac, dans la salle au-dessus du magasin Spar, l'association Les Amis du Pain vous propose un méga loto. C'est 10 euros par personne pour les cartons à volonté, il sera animé par Lionel. Au total, 3000 euros de lots et de cartes cadeaux sont à gagner. Sur place, il y aura le maxi bingo, le jeu du bar, le loto bonus, vente de sandwichs, hot dogs, frites, kebabs, burgers et pâtisseries. Dimanche 13 septembre à Saint-Méard-de-Dronne, marché des producteurs avec vente de produits locaux. Ce mois-ci, un plat vous sera proposé, c'est du gratin de confit de canard. Vous pouvez réserver au 05 53 90 07 94. Dimanche 13 septembre à Bourdeille, vide-grenier de 9h à 17h. C'est 2 euros le mètre linéaire. Sur place, buvette et restauration, vous pouvez réserver par SMS au 06 33 13 65 53. La saison 2026-2027 reprend chez Josie Danse avec la reprise des cours le lundi 14. Tous les lundis soirs, répétition à Saint-Michel-de-Rivière.

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0: Bonjour, au programme de votre soirée télé de ce vendredi 11 septembre sur TF1, qui sera le plus nul? Divertissement présenté par Camille Combal. Sur France 3, la carte au trésor, divertissement présenté par Stéphane Bern. Façonné par l'eau depuis près de 1000 ans, le territoire singulier de la Dombe dans le département de l'Ain dévoile une nature exceptionnelle. Sur France 2, à l'instinct, série. Sur France 5, Un homme qui me plaît, film réalisé par Claude Lelouch. Sur M6, Le jardinier, film avec Jean-Claude Van Damme et Michael Youn. Un haut fonctionnaire mêlé à un secret d'état découvre son nom sur une liste de personnes à abattre. Pour sauver sa peau et celle de sa famille, il demande l'aide de son jardinier. Sur TMC, Wonder Woman 1984, film avec Gal Gadot. Et puis sur TFX, Sentinelle, film avec Jonathan Cohen. François Sentinelle mène une double vie. Le jour, il est le flic le plus médiatique de l'île de La Réunion. Mais hors des heures de service, Sentinelle a un autre métier, chanteur de charme. Très belle soirée télé à tous.
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Coucou tout le monde, ravi de vous retrouver pour ce nouveau numéro de Move Party. Move Party, c'est le son souvenir de l'Eurodance des années 90 jusqu'à la dance du tout début des années 2000. Et à l'instant d'ailleurs, on a commencé avec l'année 1994, c'était MC Sar and the Rin McCoy et c'était leur titre Runaway. La prochaine demi-heure arrive et elle se terminera tout à l'heure avec la génération 2000 et l'année 2001, ce sera Fragma, You Are Alive. Et nous aurons également l'année 1996, Eternal City pour Get What You Want et ce sera la version Eternal City Mix. Pour l'extrait d'album de la semaine, eh bien on a choisi l'album Fan Club d'Alexia et on s'écoutera un titre qui n'est jamais sorti en single, il s'appelle Make You Happy. Mais avant, Network avec I Want Your Money, l'année 94 et Leon Hold You et la voix de Natasha Wright. Mais dès à présent, repartons avec l'année 1995, les Culture Beat Inside Out et tout ça en version remix. Merci d'être avec nous, c'est Move Party de votre radio.

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0: On se retrouve chaque semaine ici même dans votre radio pour Move Party, mais sachez que vous pouvez retrouver l'émission et bien quand vous le souhaitez sur internet via notre site officiel www.moveparty.fr ou encore vers les réseaux sociaux. Vous voulez réécouter Move Party? Retrouvez les podcasts sur le Facebook de l'émission www.facebook.com/movepartystef. Une nouvelle session de souvenirs arrive maintenant dans votre radio avec le meilleur du son Eurodance des années 90. Et d'ailleurs, on terminera tout à l'heure avec l'année 1995, les Dabblitz Moving On et la version Power Mix. De la même année, nous aurons les Basic Element Queen of Love, Experience, ce sera I Don't Care et l'année 97. Dans quelques minutes, Viva, c'est l'année 94, ce sera Gallop the Pompon. Mais dès à présent, repartons pour cette même année, 1994, avec le premier hit que vous avez connu de Scooter. Voici le Hyper.
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Que le temps passe vite, et oui, une heure de Move Party, ça passe, mais ne vous inquiétez pas, on est de retour la semaine prochaine, même endroit, même heure, toujours avec le même programme, le bon son souvenir de l'Eurodance des années 90 jusqu'à la dance du tout début des années 2000. En tout cas, on espère que vous avez passé un agréable moment en notre compagnie, et la suite des programmes arrive dans un instant, et pour terminer ce Move Party numéro 1015, eh bien on va s'en aller vers la fin des années 90, et plus précisément l'année 99, avec les Peekaboo, voici Bang Bang Baby. Merci d'avoir été avec nous, prenez bien soin de vous, gardez le rythme, ciao ciao.

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0: semaine prochaine, même heure, même radio, pour revivre le meilleur son d'hier. L'émission Technosystème vous souhaite bienvenue dans le numéro de cette semaine. Pour aujourd'hui, un somptueux programme. 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Go!
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0: Et salut, bienvenue à vous dans votre radio Greg le DJ au micro pour vous présenter cette émission que vous connaissez puisqu'on en est déjà au 1109e épisode. Le Technosystème prend place maintenant dans votre radio, l'émission Dance. On est parti pour une heure de son dance et dans la bonne humeur s'il vous plaît avec Italo Dance, Hands Up, un coup de cœur cette semaine. On réécoutera celui de la semaine dernière qui était le premier coup de cœur de la saison. Des souvenirs également, 5 ans et 10 ans en arrière, 2016 et 2021. Seront au programme et donc un coup de cœur également à découvrir. Je vous propose de commencer avec le son Italo Dance.
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0: Le coup de cœur de la semaine dernière, je vous en parlais, c'est DJ CEO qui l'avait signé avec The Best Night of My Life. On aura également Lucio Battisti avec Il Mio Canto Libéré, remixé par Cardicchio, c'est en nouveauté. On aura du souvenir également avec DJ Storé qui sortait il y a tout juste 10 ans, septembre 2016, son titre Come Eva. Et bien on va pouvoir le réécouter tout à l'heure, juste après deux nouveautés que je vous propose pour commencer le Technosystème de cette semaine. DJ PMG avec Boom DB Bye Bye, là d'ici quelques secondes maintenant, et c'est Alan Walker et le titre Pain dans un remix Italo Dance signé par Jerry DJ qui ouvre les festivités pour cette semaine. Soyez les bienvenus, on attaque le Technosystème maintenant.
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0: Ce titre était coup de cœur la semaine dernière, DJ CEO avec Best Night of My Life, dans notre émission du Technosystem, le numéro 1109, qui n'en est qu'à la moitié de son parcours pour cette semaine. Encore beaucoup de choses à vous faire entendre, notamment le coup de cœur qu'on n'a pas encore entendu et qu'on va entendre dans cette prochaine partie qui sera Hands Up.
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0: On aura notamment DJ KS pour terminer cette émission avec The Way You Are. Ce n'est pas tout, on aura Giga Dance avec Oblivion également. Whiskey Blazer avec Choosing Texas, The Sweet Musketeers, nouveau single qui a pour nom Fouille Mi 2021. Et notre souvenir de cette semaine sera Gramophoneurs avec In The Night. Notre coup de cœur cette semaine, ce sera un titre français réalisé par Warriors, Je Ne Peux Pas Vivre Sans Toi. C'est notre coup de cœur de cette semaine. Ça arrive juste après Love Triangle avec Save Me Tonight, remixé par Ion Sego. C'est tout de suite dans notre émission du Technosystem.
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Art dans notre émission du Technosystème. Une édition qui se termine juste à l'instant avec ce titre. Merci infiniment d'avoir pris de votre temps pour suivre cette émission. Une émission qui sera de retour dès la semaine prochaine dans votre radio. Je compte pour vous. Pour être là d'ici là, portez-vous bien. Ciao, ciao.

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2: Bonjour et bienvenue dans le nouveau Happy Hour de cette semaine. Et on commence tout de suite avec Savage et le titre To a Thousand and Nine. Et ce sera suivi de Evan Fellini à Fit Miami avec le titre

Groove Coverage avec le titre Holy Virgin. Et je vous propose le remix de Rob Mace. Et ce sera suivi de Gateano DJ feat Derek avec le titre Una Vita Senza Te. Et c'est un remix de DJ Story.

Andrea Bocelli and Giorgia pour continuer ce Happy Hour de cette semaine avec le titre Vivo Parley. Et je vous propose un remix de DJ Power. Et ce sera suivi de David Guetta feat. Sia avec le titre Titanium, un remix de DJ Sio.

Vous venez d'écouter Tom Trax Don't Stop. Et on arrive déjà au dernier titre de ce Happy Hour de cette semaine. On va finir avec le titre Cascada Au Revoir. Et je vous propose le remix de DJ Gollum. Je vous souhaite une bonne semaine. Surtout prenez bien soin de vous. Et on se retrouve à